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0: que je pense qu'il y a un lien, alors là on remonte à la nuit des temps, entre le pouvoir et la virilité. Je pense que en fait les hommes ont inventé le
1: mais
0: pouvoir.
1: Mais ça vous inquiète, rassurez-moi.
0: C'est-à-dire
1: que le pouvoir ne doit pas rester seulement dans la main des hommes.
0: Bien sûr que c'est, sinon il se dilapide. Elles n'ont pas la même forme d'intelligence que les hommes. Elles n'ont pas la même forme d'approche. Pourquoi ? Demandez au bon Dieu.
2: Je ne suis

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0: Bonjour à tous. Deux personnes interpellées en Gironde cette nuit. C'est l'annonce de la préfecture ce matin. Ces individus sont soupçonnés de mise à feu sans plus de détails pour l'instant. En attendant, sur le front de l'incendie, la nuit a été plutôt calme et le sinistre est toujours stabilisé mais pas fixé. Les autorités notent que 6 feux actifs ont particulièrement mobilisé les pompiers ces dernières heures. Et les secours sont optimistes pour aujourd'hui alors qu'une baisse des températures est attendue. Mais la colère gagne. Les habitants de la commune du Porge, 183 maisons du village ont été détruites par les flammes. Des centaines d'habitants estiment que les autorités ont sacrifié leur maison pour protéger celle de la presqu'île du Cap Ferret. Ils ont saisi un avocat. D'autres incendies se sont encore déclarés hier dans le Var, notamment. Les flammes ont parcouru une centaine d'hectares du côté de Brignoles. 600 personnes ont été évacuées et 2 pompiers ont été blessés. Et à Fontainebleau, la reprise du feu, elle a finalement été fixée cette nuit, selon le sous-préfet Yanis Bouzard. Elle a été constatée hier en lisière de la zone où l'incendie des dernières semaines avait été fixé. 6 hectares ont brûlé. Et la France est également touchée par un nouvel épisode de forte chaleur. 21 départements de l'Est du pays sont toujours en vigilance orange canicule. Dans le reste de l'actualité, c'est une bonne nouvelle pour l'emploi des seniors. Il a continué de progresser l'an dernier pour atteindre un nouveau plus haut historique. 61,7% des 55-64 ans occupaient un poste l'an passé, selon les derniers chiffres de la DARES. Les États-Unis ont de nouveau frappé l'Iran. L'armée américaine annonce avoir achevé une lourde série de bombardements en représailles à des attaques contre leurs forces au Moyen-Orient. Selon les médias iraniens, des explosions ont été entendues dans 2 provinces. Et puis, c'est le jour du dépassement mondial. Ce jeudi est en effet la date où l'humanité a consommé l'ensemble des ressources que la planète est capable de régénérer en un an. À cette occasion, WWF France publie une étude sur notre consommation d'eau invisible, c'est-à-dire celle que nous n'utilisons pas pour boire, cuisiner ou nous laver. Dans le viseur de l'ONG, l'eau utilisée notamment dans l'industrie. Excellent début de matinée à tous.
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événements, c'est feu d'artifice le samedi 1er août. L'association Freinet Art et Festivités vous donne rendez-vous le samedi 1er août à partir de 19h pour une soirée gourmande et festive. La soirée débutera sous le signe de la convivialité qu'un grand repas champêtre. Venez savourer un cochon grillé à la broche préparé avec soin pour y aller vos papilles. Tarif repas adulte 22€, repas enfant 10€. Les réservations sont obligatoires et se font directement auprès de l'office de tourisme de Freinet-sur-Sarthe au 02 43 33 28 04. Ne tardez pas à réserver votre table. Après le repas, place à la fête avec un programme d'animation pour toute la famille. Soirée dansante avec un DJ qui enflammera la piste pour vous faire danser sur des rythmes endiablés jusqu'au bout de la nuit. Retraite au flambeau. À la tombée de la nuit, petits et grands sont invités à s'équiper de lampions pour une déambulation lumineuse, poétique et chaleureuse dans les rues de la

c'est la fête de l'été à Fresnay-sur-Sarthe, organisée par l'association Fresnay Arts et Festivités. Surtout, n'oubliez pas de réserver vos repas auprès de l'office de tourisme au 02 43 33 28 04. Venez en famille ou entre amis pour partager un moment de pure convivialité. Le dimanche 2 août, l'association Accordéon Musette vous invite à son thé dansant qui se déroulera de 14h à 19h à la salle des fêtes du Pin-la-Garenne dans l'Orne. L'orchestre Marcel Pelletier animera ce rendez-vous dansant au Pin-la-Garenne le dimanche 2 août. Plus d'informations au 06 72 14 73 79. L'amicale des anciens de Courcité a le plaisir de vous inviter à son grand bal de l'été. Venez danser, partager un moment convivial et retrouver le plaisir de belles mélodies le dimanche 2 août de 14h à 19h à la salle socio-culturelle de Courcité. L'animation sera assurée par l'orchestre de Jean-Michel Olivier. Un pain au chocolat vous sera offert à la pause. Le traditionnel verre de l'amitié sera partagé pour terminer cette journée avec un moment convivial. L'entrée est fixée à 8€. Les tables sont sans réservation, venez nombreux pour danser et faire la fête dans la bonne humeur le dimanche 2 août à Courcité. Le lundi 3 août, les randonneurs frénois vous proposent une sortie pédestre sur Mont-Saint-Jean par la forêt sur un circuit de 5 ou 9 km. Le départ se fera parking de Cordée à Mont-Saint-Jean ou à 14h place Carnot de Fresnay-sur-Sarthe pour un départ voiture groupée. Après-midi dansant à Bonne Étable, le club Génération Mouvement de Bonne Étable vous invite à son prochain bal. Venez passer un moment convivial et festif en musique le lundi 3 août de 14h à 19h à la salle Mélusine de Bonne Étable. L'animation sera assurée par l'orchestre Nicolas Devoir. Ambiance garantie, que vous soyez danseur passionné ou simplement là pour écouter de la bonne musique et retrouver des amis, vous êtes les bienvenus le lundi 3 août à Bonne Étable pour le bal du club Génération Mouvement de Bonne Étable. Le dimanche 9 août, l'association Accordéon Musette vous invite à son thé dansant qui se déroulera de 14h à 19h à la salle Maison du Temps Libre de Bazoches-sur-Ouenne. L'orchestre Marcel Pelletier animera ce rendez-vous dansant à Bazoches-sur-Ouenne le dimanche 9 août. Plus d'informations 06 72 14 73 79. Le club d'amitié de Saint-Pierre-sur-Orthe vous invite à son bal de l'été. Amateurs de danse et de convivialité, venez passer un agréable après-midi festif. Le club de l'amitié organise son bal le dimanche 16 août à partir de 14h à la salle des fêtes de Saint-Pierre-sur-Orthe. L'entrée est à 8€. L'orchestre de Nicolas Devoir animera ce rendez-vous dansant du dimanche 16 août à Saint-Pierre-sur-Orthe. Un pain au chocolat vous sera offert ainsi que le verre de l'amitié pour prolonger ce moment d'échange et de partage. Venez nombreux danser, vous détendre et partager un moment chaleureux. Le dimanche 16 août, l'association Accordéon Musette vous invite à son thé dansant de 14h à 19h à la salle des fêtes du Pin-la-Garenne dans l'Orne. L'orchestre Marcel Pelletier animera ce rendez-vous dansant au Pin-la-Garenne le dimanche 16 août. Plus d'informations 06 72.

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2 qu'on lit, venez rejoindre les aînés ruraux pour l'après-midi dansant de la petite guinguette. L'ambiance sera assurée par Bruno Leblanc. Venez nombreux, n'hésitez pas à venir avec vos amis. Cet après-midi est pour vous. L'entrée est fixée à 8 euros. Un goûter offert, boisson et pain au chocolat. Pour tout renseignement, contactez Martine au 02 43 24 86 19 ou 06 37 99 47 40. Prochain rendez-vous ou des petites guinguettes à convie le jeudi 20 août. Dimanche 23 août à Saint-Léonard-des-Bois, dans la prairie en bord de Sarthe, aura lieu la 27e édition des métiers d'art organisée par l'association Les Amis de Saint-Léonard. Cette superbe manifestation accueillera de 10h à 18h une centaine d'exposants et parmi eux, pour la 5e fois, un espace littérature. Cette année, seront 14 auteurs et autrices, 2 maisons d'édition, un photographe et une illustratrice à vous présenter leurs ouvrages de tous les genres et de tous les styles, romans, témoignages, polars, livres jeunesse, fantasy, science-fiction, romans historiques, poésie, essais, philosophie, thriller, contes, livres sur la photo, livres d'art, pièces de théâtre, etc. Il y en aura pour tous les goûts, pour tous les âges et à tous les prix. Ajoutons que l'invité d'honneur du festival sera cette année Florence Motte, une illustratrice, auteure de livres sur le patrimoine de l'Orne à l'aquarelle. Entrée 5 euros, gratuit pour les moins de 12 ans. Animation folklorique et musicale, restauration sur place. On vous attend nombreux à cette 5e édition de l'espace littérature du Festival des métiers d'art de Saint-Léonard-des-Bois le dimanche 23 août. Un conseil, pensez à prendre de l'argent liquide. Les paiements par carte peuvent être limités faute de réseau. Grand Loto, veille de guinguette à Doucelle. Avant de célébrer la guinguette, tentez votre chance pour repartir avec le gros lot. Rejoignez-nous pour une soirée ludique, festive et conviviale sous chapiteau le vendredi 28 août. De nombreux lots à gagner, dont en super gros lot un bon d'achat d'une valeur de 700 euros. Ce loto se déroulera avec des parties Loto Plus, consolante à chaque partie, une tombola. L'ouverture des portes se fera à 18h, début du loto à 20h. La soirée loto sera animée par Ludo Animation. Une restauration est prévue sur place. Renseignements et réservations de vos places pour cette soirée loto veille de guinguette à Doucelle le samedi 28 août au 07 80 28 80 93. Venez nombreux tenter votre chance. 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L'été s'achève en beauté avec le comité des fêtes de Doucelle. Un moment festif et convivial à partager en famille ou entre amis le samedi 29 août à partir de 18h30 à Doucelle. Au programme de la soirée, musique, danse, bonne humeur et un magnifique feu d'artifice pour illuminer la soirée. Un repas vous sera proposé pour une participation de 22 euros pour les adultes. Kir, rillettes et leurs croutons, moules frites ou jambon grillé frites, dessert, café, menu enfant pour une participation de 6 euros, chipot frites, yaourt à boire. Les réservations et renseignements se font auprès de Claire au 06 29 68 33 34 ou Alexia au 06 62 36 41 72. 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Le dimanche 30 août, l'association Accordéon Musette vous invite à son thé dansant qui se déroulera de 14h à 19h à la salle Maison du Temps Libre de Bazoches-sur-Ouenne. L'orchestre Marcel Pelletier animera ce rendez-vous dansant à Bazoches-sur-Ouenne le dimanche 30 août. Plus d'informations au 06 72 14 73 60.

festival d'accordéon à Ray, l'association Dansiton Festivité vous donne rendez-vous pour une journée festive et musicale inoubliable. Venez danser et profiter des plus beaux airs d'accordéon le samedi 15 août de 12h à 18h30.

pour le festival, seuls 20 euros. Participation entrée au festival et plateau repas pour une participation de 35 euros. Les réservations sont indispensables pour participer à ce grand festival d'accordéon à Rey le samedi 15 août au 02 32 34 53 04 ou 06 77 54 63 30. Partagez l'info et venez nombreux fêter le 15 août en musique à Rey avec l'association Dansiton.

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1: Bonjour à tous, bienvenue dans votre quotidienne pour cette matinée du jeudi 30 juillet qui commence sous les nuages, mais le soleil n'a pas dit son dernier mot. On fait un point météo complet juste après le flash info et quelques annonces.
2: Bonjour à tous. Les autorités optimistes sur le front de l'incendie en Gironde. Le feu qui a ravagé un 42 000 hectares est toujours stabilisé aujourd'hui, mais pas fixé. Et la préfecture s'attend à une météo plus favorable avec des averses et de l'humidité. On apprend également que deux personnes ont été interpellées dans la nuit pour suspicion de mise à feu, sans plus de détails pour l'instant. En attendant, la circulation des trains est toujours compliquée dans le secteur. La SNCF a maintenu jusqu'à dimanche l'annulation des TGV au sud de Bordeaux. Et plusieurs autres incendies sont en cours. À Fontainebleau, la reprise du sinistre a finalement été fixée. 6 hectares supplémentaires de végétation ont brûlé. En Côte d'Or, les flammes ont parcouru 125 hectares. À Brignoles, un feu a brûlé plus d'une centaine d'hectares. On rappelle que 29 départements sont en vigilance orange pour un risque élevé de feux de forêt. La Moselle et la Meurthe-et-Moselle sont les deux départements français en vigilance rouge en raison d'un risque très élevé. Dans le reste de l'actualité, la croissance de retour en France, le produit intérieur brut a progressé de 0,2% au deuxième trimestre selon les chiffres de l'INSEE publié aujourd'hui. Une hausse tirée notamment par les exportations et la consommation des ménages qui rebondit légèrement. Un spéléologue coincé à 350 mètres de profondeur dans les Pyrénées-Atlantiques. Il serait blessé selon les informations de la préfecture. Une équipe médicale est actuellement engagée afin d'établir un premier diagnostic médical. De nouveaux bombardements russes en Ukraine. Au moins 8 personnes sont mortes cette nuit dans plusieurs régions, notamment 6 membres d'une même famille. Dans la capitale, un décès a également été confirmé. Ces attaques nocturnes surviennent après une mise en garde hier soir du président ukrainien Volodymyr Zelensky. Et puis, la FIFA se penche sur le cas argentin. L'instance ouvre une procédure contre l'Albi Céleste après la finale de la Coupe du Monde gagnée par l'Espagne. La Fédération Argentine, mais aussi plusieurs joueurs sont visés. La Fédération Internationale de Football évoque des chants et des gestes discriminatoires, des coups d'envoi retardés ou encore l'affichage de messages inappropriés par l'équipe et les spectateurs. Excellente matinée à tous.
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1: Une agréable journée à tous à l'écoute de Radio Alpemancel. En cette journée du jeudi 30 juillet, nous sommes le 211e jour de l'année. Le soleil s'est levé à 6h21 et se couchera à 21h32. Des orages matinaux avant un plein soleil. Changement de temps ce matin. L'air redevient respirable après une journée d'hier suffocante. L'atmosphère redevient plus respirable ce jeudi. Certes, il fera encore chaud puisque le thermomètre affichera de nouveau 31 à 32 degrés cet après-midi, puisque le soleil sera généreux en fin de matinée et également en milieu d'après-midi avec des nuages qui n'auront pas leur mot à dire. Donc la journée de vendredi s'annonce également ensoleillée avec des températures levées du jour de 18 degrés, température stationnaire pour les maximales avec ce plein soleil à 31 degrés. La journée de samedi s'annonce plus grise. On va dire que le soleil sera voilé, mais les températures resteront pour autant relativement élevées, 16 au lever du jour et 30 pour les maximales. Le retour du soleil brillant donc pour la journée de dimanche, plein soleil avec des températures qui pourraient grimper jusqu'à 33 degrés. Le soleil s'affirme donc et les températures restent estivales. On fête aujourd'hui les Juliettes. Les Juliettes sont souvent dotées d'une énergie vivifiante. Elles aiment que les choses bougent, s'investissent à fond dans leurs projets, savent communiquer leur joie de vivre à leur entourage. Sous leurs airs parfois déterminés se trouve une grande sensibilité. Très à l'écoute de leurs émotions et de celles des autres, elles font preuve d'une excellente intuition et d'une belle empathie. Juliette sait ce qu'elle veut. Quand elle se fixe un objectif, elle déploie la volonté et la ténacité nécessaires pour l'atteindre. Elle aime garder le contrôle de sa vie et préserve son indépendance. Bonne vivante et dotée d'un vrai sens du contact, les Juliettes ont le contact facile. Elles aiment rassembler, partager des moments conviviaux et sont très loyales en amitié. Souvent attirées par l'art, les belles choses et l'esthétique, elles possèdent une sensibilité artistique naturelle et un goût certain pour l'élégance. En amour et en amitié, les Juliettes sont romantiques et entières. Juliette recherche une relation authentique et profonde, mais demande aussi du respect pour son indépendance. Fidèle, généreuse et protectrice, c'est l'amie sur qui l'on peut compter pour les coups durs et qui saura toujours remonter le moral. On commence cette quotidienne en musique sur l'antenne de Radio Alpemancel avec Michel Polnareff comme Juliette et Roméo. Et on se retrouve juste après pour la revue de presse. Thank you.

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1: Incendie en Gironde, ce Sartois évacué de sa maison témoigne. Olivier Drouin raconte son expérience angoissante et la solidarité née après la catastrophe. Être pris entre deux feux, l'expression est loin d'être galvaudée. Pour Olivier Drouin, 47 ans, on était pris entre le feu de Biscarrosse dans les Landes et le feu de la Gironde, tous deux à 15 km à vol d'oiseau. Domicilié à Millau, c'est depuis 2007, l'habituel speaker des 10 km du Maine Libre est resté sans voix face à l'ampleur du désastre. Les fumées toxiques ont poussé la préfecture de Gironde a lui envoyé un message d'alerte sur son téléphone portable, une sirène stridente à plusieurs reprises pour qu'on parte le plus vite possible vers le sud. On a été évacué à minuit, 30 minutes avant que l'autoroute A63 ne soit fermée. Les anciens qui voulaient retarder le plus possible ont été évacués à 4h du matin par la gendarmerie, raconte le Manceau d'origine qui habite avec son fils Martin, 13 ans. Le quadragénaire qui travaille en tant qu'auto-entrepreneur dans l'événementiel sportif avait préparé ses affaires le matin même pour rejoindre à 2h30 du matin Morlan dans le Béarn où vivent des amis rencontrés lors de l'Ultra Biking Challenge Bordeaux-Saint-Malo qu'il a créé. On a voulu partir le plus loin possible pour éviter d'avoir le côté anxiogène de Bordeaux, des fumées. Toujours bloqués dans les Pyrénées-Atlantiques, Olivier et Martin prennent leur mal en patience. On relativise, mais c'est un sentiment assez bizarre. C'est difficile parce qu'on part de la maison, on ne sait pas si on va la revoir. J'ai fait des photos de toutes les pièces à minuit, confie le père de famille. La solidarité, elle, ne progresse pas aussi vite que les flammes, mais réchauffe le cœur des centaines de milliers d'habitants évacués à la suite de ces feux qui grignotent la Gironde avec 42 000 hectares repartis en fumée en 8 jours. Olivier Drouin en est un acteur et un témoin. Je connais une dame dont la maison a brûlé à Biscarrosse. J'avais gardé les vêtements de mon fils quand il avait 11 ans. On va lui donner les vêtements pour son fils, témoigne le Sartois qui a aussi proposé son aide au maire de Millau ce vendredi soir qui accueillait des Allemands dans la salle des fêtes. J'ai aussi une voisine qui n'a pas voulu évacuer parce qu'elle a ses animaux. Le matin, elle fait des rondes à 8h30 pour voir si tout se passe bien dans le quartier et elle nous envoie des messages. Plus globalement, Olivier Drouin est surpris par cet élan. En France, la devise liberté, égalité, fraternité, on pourrait presque rajouter solidarité, conclut-il. La chapelle Saint-Aubin, belle récolte de miel d'été au rucher école. La récolte du miel d'été a été une belle réussite au rucher d'école de la Sarthe. Samedi dernier, le rucher école de la Sarthe de l'Union syndicale apicole sartoise, l'USAS 72, implanté à la chapelle Saint-Aubin, a célébré la récolte du miel d'été, l'un des temps forts de la saison apicole. Cette journée a réuni stagiaires, adhérents, bénévoles et formateurs autour d'une activité qui concrétise plusieurs mois d'apprentissage et de suivi des colonies. Encadrés par les formateurs bénévoles de l'USAS, les stagiaires ont participé à la récolte des cadres de miel, mettant en pratique les connaissances acquises lors des formations, initiation et perfectionnement à l'apiculture. Grâce à l'attention portée aux abeilles tout au long de la saison, les colonies ont produit un miel d'été de grande qualité. Cette réussite illustre le savoir-faire transmis au sein du rucher école, l'engagement de ses bénévoles et la qualité de son accompagnement, déclare fièrement Jean-Paul Buchot, président de l'USAS. Au-delà de la récolte, cette journée témoigne de la volonté de l'USAS de former des apiculteurs responsables et de promouvoir une apiculture respectueuse des abeilles, de contribuer activement à la préservation de la biodiversité. Leurs animaux du monde vous attendent. Renaud de Paris et sa femme ont créé un sanctuaire animalier non loin de la forêt de Persène, à Lisière de l'Orne, non loin des lacets de la forêt de Persène. Un sanctuaire animalier a fêté son premier anniversaire depuis son ouverture au public. À sa tête, Renaud, informaticien de métier, et sa femme qui ont décidé de monter le projet d'une vie en parallèle de leurs métiers respectifs. Lui nourrit la passion des végétaux, elle des animaux, et dans le parcours qui serpente sur leurs propriétés entre les différents et au milieu des poules en goguette. Cette dualité se remarque partout autour de nous. Adultes et enfants se baladent dans le calme, appréciant la compagnie d'animaux que l'on ne voit pas tous les jours et pas partout. Ce qui fait la spécificité de cette ferme, c'est l'accueil d'animaux des quatre coins du monde, très souvent recueillis auprès d'associations ou lors de sauvetage. De cette complémentarité naît un projet double, celui de faire de leur terrain un refuge animalier tout en permettant au public de découvrir l'insolite comme les buffles d'Asie, des wallabies, des lamas ou un chameau. Il y a 2 ans encore, il n'y avait rien sur le site, explique Renaud. Hormis une simple pension pour chevaux autrefois détenue par l'agriculteur qui possédait ces terres, le couple a depuis construit tout lui-même, chemin, terrassement, aménagement, 2 années de travaux intensifs qui ont occupé tout leur temps libre. Grâce aux bouche à oreille, à la satisfaction des visiteurs de la première heure, les chiffres de fréquentation se sont améliorés au fil des mois. Pour accueillir cet afflux de nouveaux visiteurs, le couple peut compter sur les 25 hectares de son domaine, dont 6 sont utilisés par la ferme qui compte approximativement 80 animaux actuellement. Le propriétaire de 54 ans ne cache pas sa volonté d'expansion, alors que les derniers travaux viennent de se terminer par l'aménagement de l'enclos pour les buffles d'Asie. À la ferme des Deux Paris, on ne fait rien comme ailleurs. Le lieu met en avant les programmes de sauvegarde des espèces, naissance de petites chèvres, sauvetage avec une association d'un percheron destiné à la boucherie ou encore celui d'un alpaga resté enfermé durant 4 ans sans voir la lumière du jour. Dans l'enclos des caprins, les 5 chèvres et boucs qui se sont établis sont très attentifs à chaque intrus qui pénètre dans leur maison avec leurs pupilles rectangulaires. Il est très facile d'être surpris, mais sans animosité, ils s'offrent facilement à nos caresses. Pourtant, leurs histoires ne sont pas des plus roses. Pour garantir le futur de la ferme du Cheval d'Eau, Renaud n'a pas souhaité courir après les subventions. Le couple emploie un salarié permanent et des extras sans grande difficulté. Les candidatures étant nombreuses chaque année, les activités ne manquent pas durant cet été, qu'un spectacle équestre attendu en août, ainsi que des ateliers petits soigneurs sur certaines tranches horaires, un atelier immersif et ludique qui permet aux enfants de se glisser dans la peau d'un vrai soigneur animalier pendant une partie de la journée. La ferme du Cheval d'Eau est située au lieu-dit la Daverie à la Fresnay-sur-Chédeuée, dans la commune de Villeneuve-en-Percenne, dans le nord du département, à environ 10 minutes d'Alençon. Elle est ouverte tous les jours de 10h à 18h. Le site propose des ateliers petits soigneurs à 11h30 et à 15h30 chaque jour, ainsi que des parcours nature. Le tarif d'entrée est de 7€ pour les adultes, 5€ pour les enfants, gratuit pour les moins de 3 ans, et les chiens sont acceptés. Mon Biseau, la vente nocturne des ateliers Estime, un succès sans précédent. Dernièrement, l'association d'insertion Les Ateliers Estime a proposé sa traditionnelle vente nocturne. Cette dernière a remporté un succès sans précédent. Pour cette 3e édition, la vente provenait de la recyclerie, les légumes en direct du potager, et pour les plus jeunes, crêpes et barbe à papa ont permis de caler une petite faim. Une recyclerie qui est devenue une véritable caverne d'Ali Baba. Meubles, vaisselle, vêtements, mais aussi bibelots et matériel de jardin ont ravi les bricoleurs et amoureux de beau mobilier. Le directeur Luc Bertin et l'ensemble du personnel n'ont pu que constater que beaucoup de plaisir. Le véritable succès de cette manifestation, une telle réussite touche véritablement le personnel qui travaille toute l'année pour en arriver là, confirme Cyril Cousin, encadrant en potager depuis plus de 15 ans, avec derrière lui une 30aine d'années d'expérience dans l'insertion. A noter, les vêtements ont été vendus au sac, ce qui a permis à certaines personnes d'en avoir pour leur argent. Jette à la volée un acheteur potentiel, la caravane Mirabelle de la Maison des Projets était présente également. Le potager a pris une place non négligeable pour la vente de légumes. La vente au public se fait les mardis, mercredis et jeudis de 9h à 12h. Ma mère, ce canicule, la solidarité s'organise autour des plus fragiles. Alors que les températures grimpent à nouveau, la ville de ma mère se remet en place les mesures destinées à protéger les habitants les plus fragiles. Face aux fortes chaleurs annoncées en cette fin de mois de juillet, la ville de ma mère se reconduit son dispositif de prévention à destination des habitants les plus vulnérables. Une mobilisation qui repose à la fois sur la mise à disposition d'un lieu frais, une vigilance renforcée et la solidarité de proximité. Comme lors du précédent épisode de chaleur, une salle fraîche est mise à disposition de la population à la résidence Les Cities depuis hier. Elle est accessible tous les jours de 9h à 12h et de 14h à 18h afin de permettre à chacun de venir se rafraîchir dans un lieu adapté, mais aussi de rompre l'isolement et de partager un moment de convivialité. La ville porte également une attention particulière aux personnes les plus fragiles. Dans le cadre de ce nouveau plan canicule, la commission des solidarités a actualisé la liste des personnes vulnérables, notamment les habitants âgés de plus de 80 présent pour Gérard Évrard, élu chargé des solidarités. L'objectif est de poursuivre le travail engagé dans le début de l'été, tout en s'appuyant sur une organisation qui puisse être utile au-delà des seules périodes de canicule. L'idée est de ne laisser personne de côté et de pouvoir garder le contact avec les personnes les plus fragiles. Toute personne isolée, seule, démunie ou en situation de handicap qui aurait besoin d'aide ou un accompagnement peut contacter la mairie de Mamers au 02 43 31 50 00 et demander le service social. Mensonois, les escapades en ce début du mois d'août. L'été se poursuit. L'office de tourisme mensonois propose de nouvelles sorties pour découvrir les richesses du territoire. Dimanche 2 août, randonnée pédestre en forêt de Persaigne, entre sentiers ombragés, paysages préservés et atmosphère apaisante. Cette balade sera l'occasion de découvrir toute la beauté et le charme de cette magnifique forêt. Rendez-vous à 14h. Inscription au 02 43 97 60 63. Mardi 4 août. Zoom sur Blève, laissez-vous conter l'histoire et le charme du village de Blève à travers la découverte de leur patrimoine, de leurs ruelles et de leurs richesses locales. Entre anecdotes et lieux emblématiques, cette balade vous dévoilera tout ce qui fait l'authenticité et le caractère de ce village. Rendez-vous à 14h devant la mairie de Blève. Le jeudi 6 août, visite flash Joseph Caillot, un homme de caractère. Découvrez en 30 minutes le destin hors du commun de Joseph Caillot, figure politique mamertine emblématique qui a profondément marqué son époque aussi bien sur la scène nationale qu'au niveau local et bien au-delà encore. Rendez-vous à l'office de tourisme à 11h, participation de 2€. Jeudi 13 août, visite flash la dame de fer de Mamers. Savez-vous qu'une étonnante tour Eiffel se cache à Mamers? Non, ce n'est pas une plaisanterie. Ce patrimoine insolite raconte une histoire aussi surprenante que fascinante. En 30 minutes, laissez-vous embarquer pour une visite flash pleine de curiosité. Rendez-vous à l'office de tourisme à 11h, participation de 2€. Et terminons par le lundi 17 août au Tripoulin à Bonne Étable. L'eau façonne les paysages et l'histoire locale depuis des siècles. Au fil de cette promenade, le long du Tripoulin, partez à la découverte d'un patrimoine lié à l'eau. Fontaines, lavoirs, plans d'eau et autres lieux emblématiques rythmeront le parcours. Cette promenade sera également l'occasion d'évoquer l'histoire de la commune, les moulins, les anciennes tanneries et les nombreuses activités humaines qui se sont développées autour de cette ressource essentielle. Rendez-vous à 10h sur le parking face au château de Bonne Étable. Table, participation de 3€ par personne. Saint-Léonard-des-Bois, canoë-kayak, début de saison très satisfaisant. À la tête de l'entreprise Alpes-Mancelles Aventure à Saint-Léonard-des-Bois, depuis maintenant 28 ans, Gilles Joitel se félicite de ce début de saison estivale 2026 avec une fréquentation nettement supérieure aux années précédentes de la location de canoë-kayak malgré la canicule et les hauteurs d'eau plutôt faibles, une activité en plein essor. Le canoë-kayak ne demande ni permis, ni matériel coûteux, ni un long apprentissage, une pagaie, un gilet, un plan d'eau ou une rivière et c'est parti. Les sports de pagaie rassemblent plus de 3,4 millions de pratiquants, dont 2,7 millions pour le canoë-kayak. Pagayer permet d'explorer des lieux calmes, reculés, souvent inaccessibles autrement et pour beaucoup. Et c'est une parenthèse anti-stress, une manière de ralentir et de s'isoler du bruit quotidien. Il peut se pratiquer seul, en couple, en famille ou entre amis pour une heure, une journée, un week-end. J'ai démarré avec 8 bateaux. Aujourd'hui, nous en avons une centaine disponibles. Je fais appel à 4 saisonniers pour satisfaire notre clientèle. Malgré un niveau d'eau exceptionnellement bas pour un mois de juillet, cette saison estivale s'annonce très bonne pour nous, se félicite Gilles Joitel. Ouvert tous les jours et pas de réservation nécessaire à moins de 10 personnes du lundi au vendredi. Le point d'accueil est situé à la sortie du village, direction Gèvres, à gauche au pied de la falaise. Renseignements, réservation au 06 89 05 23 95. Tuffet, Val-de-Chéron, elles apprennent à filer la laine jusqu'à dimanche. L'association Sartelaine pose ses rouets en plein cœur du pigeonnier de l'abbaye. L'objectif, apprendre à filer et atteindre la laine, une idée qui séduit. En cercle au centre du pigeonnier de l'abbaye de Tuffet, Val-de-Chéron, mardi dernier, c'est une activité quelque peu atypique que s'initient Martine et Laetitia. Assises autour de Sarine, présidente de l'association Sartelaine, les deux sartoises apprennent à filer de la laine dans le cadre des stages d'initiation organisés jusqu'à dimanche en plein cœur de Tuffet. Présidente habitante de Sartelaine, tombée amoureuse du filage il y a 50 ans, Sarine se donne pour mission de transmettre ce savoir-faire en voie de disparition. Une idée qui séduit immédiatement Laetitia, tout droit venue du Mans. Je m'intéresse au tricot, au crochet, à la broderie, mais au-delà de ça, je pense qu'il est nécessaire d'aller vers une autre façon de consommer, de valoriser les fibres naturelles, détaille-t-elle. Proche du Mans, c'est plutôt l'aspect atypique de cette activité qui a poussé Martine à s'inscrire. Je m'intéresse aux arts du fil en général, confie-t-elle. Ce matin, j'ai suivi l'atelier de teinture végétale et c'est la première fois que je m'essaie au filage. Le fil casse souvent, il y a trop ou trop peu de matière, il faut adopter certains automatismes pour y arriver, appuie-t-elle. En moyenne, la présidente estime que 3 demi-journées sont nécessaires pour apprivoiser le rouet. Une fois maîtrisé, Sarine le promet, l'activité est des plus relaxantes, mais pas des plus rentables. Pour faire une pelote de laine, du filage à la teinture, il faut compter 4 à 5 heures, estime-t-elle. Mais la promesse n'en reste pas moins léchante. Maîtriser de A à Z sa production textile, d'autant que la laine utilisée par Sarine est majoritairement sartoise. Un problème demeure toutefois dans le département, la laine reste considérée comme un sous-produit. C'est une filière qui pourrait se développer, d'autant plus que la laine peut servir pour de l'isolation, mais aussi en agriculture, fait-elle valoir. En attendant, c'est auprès d'amis et éleveurs locaux que Sarine trouve la laine utilisée année après année à l'occasion des stages, expositions ou encore démonstrations qu'elle anime. Autant d'animations qui piquent les curiosités et font parfois naître des vocations. The Voice et The Voice Kid jusqu'au 15 août pour tenter sa chance lors de la foire du Mans. Louane, Kenji Girac, Amir ou encore Bilal Hassani, tous ont été révélés par l'émission The Voice. Si vous aussi vous rêvez de concrétiser vos envies de devenir une star de la chanson, il est temps de vous inscrire au casting organisé en Sarthe pour le télécrochet de TF1 ainsi que pour sa déclinaison junior The Voice Kid. Dans le département, les présélections sont assurées par la radio Suite FM basée au Mans. Par le passé, plusieurs artistes sartois ont déjà effectué des parcours remarquables dans l'émission, notamment Johan Lounet et Lola Baye. Pour participer, les candidats doivent remplir un bulletin d'inscription accompagné d'une maquette d'une durée de 60 à 90 secondes. Il peut s'agir d'un enregistrement sonore ou d'une vidéo avec un son correct. Attention, les candidatures sans maquette ne seront pas prises en compte. Clôture des inscriptions le samedi 15 août à minuit. Les candidats sélectionnés par l'équipe de Suite FM seront ensuite convoqués au casting officiel organisé dimanche 13 septembre à la foire du Mans en présence des casteurs des émissions de TF1.

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1: Et on commence avec les béliers. Au travail, vous vous rendrez indispensable et on ne pourra pas se passer de vous aujourd'hui. Côté amour, attention aux paroles maladroites qui pourraient se retourner contre vous. Santé, énergie décuplée. Les taureaux au travail, la journée s'annonce plutôt bonne, surtout si vous avez des objectifs à atteindre. La chance sera de votre côté. En amour, pour les célibataires, il y aura du coup de foudre dans l'air. Attention toutefois à ne pas vous laisser aveugler par les sentiments. Santé, vous avez les chevilles fragiles. Les Gémeaux au travail, essayez de prendre du recul sur les événements et tout ira pour le mieux. En amour, vous serez dans l'attente que votre partenaire vous déclare sa flamme. Santé, risque d'entorse. Les Cancers au travail, le travail effectué aujourd'hui sera payant sur le temps. Soyez concentrés et persévérants. En amour, enfin un peu de calme à la maison, vous serez plus conciliant que ces derniers jours. Santé, période d'insomnie. Les Lions au travail, de superbes opportunités se présenteront à vous, notamment si vous êtes dans le commerce. En amour, ne refusez pas d'affronter certains problèmes où votre couple pourrait traverser une période difficile. Santé, faites attention à la gourmandise. Les Vierges au travail, sachez écouter les conseils de votre entourage, ils vous permettraient de vous perfectionner. En amour, votre partenaire appréciera les projets à deux, vous serez comblé. Santé, un petit régime va s'imposer très rapidement. Les Balances au travail, vous pourriez vous heurter à de vives résistances aujourd'hui. Ne vous énervez pas et attendez que l'orage passe. En amour, vous réussirez avec une insolente aisance à mener votre partenaire par le bout du nez et votre santé est bonne. Les Scorpions au travail, vous pourriez atteindre des objectifs élevés, réaliser de belles performances aujourd'hui. En amour, votre partenaire se mettra en quatre pour vous faire plaisir et retrouver le chemin de votre cœur. Santé, gare au virus. Les Sagittaires au travail, c'est par votre disponibilité et votre ténacité que le succès vous sourira. En amour, protégez farouchement votre vie affective. Ne laissez rien ni personne venir troubler votre bonheur. Santé, quelques brûlures d'estomac possibles. Les Capricornes au travail, votre créativité à son apogée vous permettra de vous faire remarquer de vos supérieurs. En amour, vous serez d'humeur à renouer avec certaines de vos relations, voire avec des membres de votre famille perdus de vue. Côté santé, quelques problèmes hépatiques possibles. Les Verseaux au travail, vous serez en grande forme aujourd'hui et entraînerez vos collaborateurs sur le chemin de la réussite. En amour, le soleil brillera très haut dans votre ciel sentimental, surtout en fin de journée. Santé, diminution des troubles liés à la nervosité. Et on termine avec les Poissons. Travail, essayez d'être un peu plus communicatif, surtout si vous êtes dans le commerce ou travaillez en équipe. En amour, les célibataires, un coup de foudre est fort possible en fin de journée. Santé, tension à surveiller de temps en temps. On continue en musique sur l'antenne de Radio Alpemancel avec le chanteur Calogero qui fête aujourd'hui son anniversaire. Je joue de la musique. À suivre l'info rencontre du jour, ce sera avec l'invité de Joséphine, monsieur Lemela, pour vous parler donc de chaînes de pluie. Ça tombe bien avec les quelques gouttes d'eau qu'on a eues ce matin.

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1: Aujourd'hui, nous partons à la découverte d'une entreprise Mancelles qui a fait des chaînes de pluie sa spécialité. Pour nous en parler, nous recevons Bertrand Lemela, dirigeant de cette entreprise. Alors, monsieur Lemela, bonjour.
2: Bonjour.
1: Pour commencer, pouvez-vous vous présenter? Quel est votre parcours professionnel et qu'est-ce qui vous a conduit à prendre la tête de l'entreprise chaînes de pluie?
2: J'ai un parcours professionnel un petit peu particulier puisque les chaînes de pluie représentent une reconversion professionnelle. Je travaillais précédemment chez Philips dans le domaine de l'électronique et j'ai quitté ce domaine-là en 2017 pour me consacrer aux chaînes de pluie.
1: Quelle est votre formation de base?
2: J'ai une formation d'ingénieur électronicien.
1: Ce qui signifie?
2: Eh bien, de travailler dans tout ce qui est système électronique, composants électroniques, développement de cartes électroniques pour domaines divers et variés.
1: Vous êtes à la tête de l'entreprise chaîne de pluie, mais quel est votre rôle au quotidien? Quelles sont vos principales missions au sein de l'entreprise?
2: L'entreprise est en fait une toute petite structure, donc les missions sont très diverses et variées. Donc c'est prendre les relations avec les clients, les fournisseurs, les créations de produits, le maintien du site internet. Nous sommes deux dans l'équipe, plus de temps en temps quelques stagiaires qui nous aident pour développer un peu le concept très largement en Europe.
1: Alors, quelle est l'histoire de cette entreprise chaîne de pluie? Comment est-elle née et comment a-t-elle évolué au fil des années?
2: Elle a été créée sous le statut d'auto-entreprise puisque j'avais gardé mon emploi salarié au départ et elle est issue d'une idée provenant d'un voyage au Japon puisque le concept est d'origine japonaise et comme il n'existait pas du tout ici, j'ai décidé de créer la société pour faire connaître ce concept qui est beaucoup plus esthétique qu'un tube de dessin de gouttière et qui remplit la même fonction.
1: Concrètement, que propose l'entreprise? Quels sont les produits et les services que vous mettez à disposition de vos clients?
2: L'entreprise propose donc la commercialisation de chaînes de pluie. Nous ne faisons pas l'installation puisque le concept est très simple à installer. Donc c'est aussi l'intérêt des chaînes de pluie par rapport aux tubes de descente de gouttière qu'on fait installer en général par des professionnels. Donc c'est basé essentiellement sur des ventes en ligne sur le site chaînesdepluie.com.
1: Concrètement, qu'est-ce qu'une chaîne de pluie? À quoi sert-elle et quels sont ses principaux avantages par rapport à une descente de gouttière classique?
2: Quand vous avez une toiture et que vous ne voulez pas que l'eau coule tout au long du mur, vous installez en général donc une gouttière horizontale et le système pour descendre du toit jusqu'au sol est constitué d'un tube. C'est ce qui est connu ici. Et là, le concept des chaînes de pluie consiste à remplacer ce tube par une succession de coupelles qui sont en cuivre, aluminium ou inox et donc qui remplissent la même fonctionnalité mais avec une esthétique beaucoup plus intéressante et puis une sonorité aussi apportée par le tintement de l'eau qui parcourt les coupelles.
1: Vous avez choisi comme nom d'entreprise chaîne de pluie. Pourquoi ce choix si simple?
2: C'était un petit peu stratégique puisque le concept n'était pas connu en Europe. C'est la traduction en fait du japonais, Fusaridoi. Et puis voilà, c'est le terme qui décrit les chaînes.
1: On entend dire que les chaînes de pluie en cuivre pourraient contribuer à repousser les moustiques. Est-ce une réalité ou une idée reçue? Que peut-on en dire?
2: C'est parti effectivement d'une observation de plusieurs de nos clients. Ils avaient constaté que depuis qu'ils avaient mis leur chaîne qui était en cuivre, que dans leur bac de récupération qui était au pied de la chaîne, ils avaient constaté qu'ils ne voyaient plus de larves de moustiques. Alors du coup, on a lancé une étude avec l'aide de Le Mans Innovation et puis de la région. On a lancé une étude auprès de l'université de Tours qui a une cellule qui s'appelle l'IRBIS qui est spécialisée dans l'étude des moustiques pour vérifier ce phénomène et ils ont fait une observation en extérieur et en laboratoire et il confirme effectivement que le fait d'avoir la diffusion de cuivre dans l'eau grâce à la chaîne de pluie fait que les adultes ont beaucoup moins pond en tout cas dans cette eau et que les larves n'arrivent pas à survivre dans cette eau puisqu'il leur manque un peu les nutriments pour se nourrir.
1: Concrètement, où en sont les recherches à l'heure actuelle?
2: L'étude est écrite, on est en train de la publier, et puis nous, on va effectivement communiquer sur le sujet, puisque c'est aussi un intérêt supplémentaire, on va dire, de la chaîne de pluie, puisqu'il y avait déjà le côté esthétique, mais ce point-là est tout aussi intéressant. Si vous voulez récupérer de l'eau dans votre récupérateur, sans trop psychoter, on va dire, sur la présence de moustiques et de larves, bien vous pouvez utiliser une chaîne de pluie pour guider l'eau jusqu'à votre récupérateur.
1: Quelle est la date ?
2: La date de publication, c'est pas encore précis, donc ce sera courant du mois de septembre dans une revue scientifique.
1: Alors sinon, pourquoi choisir vos chaînes de pluie plutôt qu'une autre solution ? Quels sont les atouts de votre entreprise et qu'est-ce qui fait la différence pour vos clients ?
2: Autre solution, il n'y a pas grand-chose d'autre comme solution, c'est donc les tubes de descente de gouttière. Donc c'est ce qui est majoritairement présent sur le marché, on va dire, quasiment exclusivement. Il n'y a pas trop d'autres alternatives que les chaînes de pluie. Donc voilà, c'est le côté esthétique et puis le côté aussi zen, on va dire.

0: présent sur les réseaux sociaux, Facebook, Instagram, sur le nom Chaîne de Pluie.
1: Alors, quelles sont vos ambitions pour l'avenir de l'entreprise Chaîne de Pluie? Quels sont vos projets de développement ou vos objectifs pour les prochaines années?
0: Eh bien, la progression des ventes à l'étranger, c'est quelque chose qui nous tient à cœur. Donc là, on est rendu bientôt à 30% de ventes à l'étranger, c'est-à-dire principalement en Europe, mais pas que. Donc, on voudrait au moins faire, d'ici 2 ans, 50% des ventes à l'étranger pour développer le marché.
1: Pour conclure cette interview, quel serait le mot de la fin que vous souhaiteriez adresser à nos auditeurs?
0: Vous êtes les bienvenus au showroom, nous vous y accueillerons et puis nous pourrons vous expliquer sur des cas réels de gouttières où on peut vous montrer un petit peu le système de fixation aussi, qui est très simple. Voilà, n'hésitez pas à passer à nous appeler au 02 44 84 02 80.
1: Merci monsieur Lemela d'avoir accepté de nous présenter votre parcours, votre entreprise Chaîne de Pluie et votre savoir-faire. Nous avons pu découvrir une activité originale qui allie esthétique, innovation et valorisation de l'habitat. Nous vous souhaitons une belle continuation dans le développement de votre entreprise. Je vous dis à bientôt.
0: À bientôt, bonne journée.
1: Au revoir.
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3: Votre programme télé pour cette soirée du jeudi 30 juillet sur TF1, film fantastique Thor Love and Thunder à 21h10. Désormais allié des gardiens de la galaxie, Thor accompagne ces derniers dans leur mission à travers un univers apaisé depuis l'avènement de Valkyrie, reine d'Asgard. Le répit se révèle de courte durée puisqu'il découvre les plans machiavéliques de Gore, déterminé à éradiquer tous les dieux. Sur France 2, Taratata 100% live à 21h10, présenté par Nagui. Numéro 600, les meilleurs moments. 30 ans, Taratata a offert des milliers d'instants inoubliables, des rencontres inattendues, des performances mémorables. Au fil des années, Nagui a tissé une relation unique avec les artistes. Mélange de confiance, de complicité, de bonne humeur pour la 600e de l'émission. Direction La Villette pour retrouver les meilleurs moments d'un show XXL. Sur France 3, série policière, Tom et Lola à 21h10. En première partie, cap ou pas cap, depuis le sommet d'une falaise de bord de mer, Roméo saute à pic. Contre toute attente, il ne remonte pas. Réapparaît alors le corps de Vincent, son meilleur ami disparu la veille. Et en deuxième partie, à 22h05, une mort d'avance. Une septagénaire prétend être empoisonnée par son mari décédé. Un troisième épisode vous sera proposé à 22h55. Sur France 5, un documentaire, des trains pas comme les autres, à 21h. Kazakhstan, au cœur de l'hiver. Le Kazakhstan, l'hiver, c'est de grandes immensités blanches et des températures qui peuvent descendre jusqu'à moins 40 degrés. Philippe Googler explore ce pays étonnant. Guatemala, 21h50. Après une longue histoire ferroviaire, le Guatemala a peu à peu perdu ses trains. Philippe Googler découvre que de nouvelles lignes sont en construction. Sur M6, votre émission de télé-réalité Cauchemar en cuisine à 21h10, présentée par Philippe Echebest. Le chef Philippe Echebest va intervenir dans le restaurant de Minos et Georget à Saint-Gervais dans le Gard. Ce couple de Réunionnais a repris cet établissement il y a 4 ans et Georget est loin d'être novice puisqu'il a travaillé pour la maison 3 gros 3 étoiles et que son mentor n'est autre que Serge Chenet, un meilleur ouvrier de France. Sur Arte, série humoristique Mum à 20h55. En première partie, Cathy, 59 ans, vient de perdre son mari. Lorsque sa famille se rassemble le jour de ses funérailles, elle tente de faire bonne figure. En deuxième partie de la soirée, le jour de la Saint-Valentin, Cathy reçoit une carte, ce qui semble préoccuper Mickaël, son ami. Et en troisième partie de la soirée, à 21h50, Cathy est en train de vider son garage quand arrive Carole, la mère de Kelly. quelques suggestions pour les chaînes de la TNT. On va commencer par la chaîne SCP, chaîne Sénat Public, avec un documentaire Justice en France à 21h, tribunal judiciaire de Lisieux, audience de juge d'application des peines. Une peine prononcée n'est pas forcément exécutée, c'est un reproche régulièrement adressé à la justice. Qu'en est-il réellement? Un tiers des personnes condamnées exécutent leur peine après leur

condamnation. Ce sont les auteurs des crimes et des délits les plus graves. Sur T18, comédie dramatique à 20h55, l'auberge espagnole pour décrocher un poste tant convoité au ministère des Finances. Xavier doit impérativement terminer ses études à l'étranger. C'est ainsi qu'il s'emploie à quitter Paris pour s'installer pendant un an à Barcelone, laissant derrière lui sa mère inquiète et sa petite amie Martine, qui ne sait comment gérer cette séparation. À son arrivée dans la vibrante capitale catalane, Xavier fait la rencontre de Jean-Michel et d'Anne-Sophie, un couple français bien établi qui lui propose un hébergement temporaire dans leur appartement. Peu après, Xavier découvre un appartement partagé à la fois chaotique et animé, où il cohabite avec 6 autres étudiants en provenance de toute l'Europe. Parallèlement à cette expérience de vie collective riche en échanges culturels, il se lie d'amitié avec Isabelle, une étudiante pétillante, et d'autres colocataires aux personnalités diverses. À travers cette immersion au cœur de la vie étudiante barcelonaise, Xavier apprend non seulement à jongler avec ses études, mais également ce que signifie réellement vivre loin de chez soi, entre aventures, rencontres et réflexions sur l'amitié, l'amour et les choix de vie. Il découvre peu à peu qu'une année à l'étranger peut changer le cours de son existence. Sur Novo, chaîne 19, téléfilm policier, tension sur le Cap Corse à 21h10, sur les côtes escarpées du Cap Corse, où les vents salés mêlent secrets et rumeurs, un crime macabre vient troubler la quiétude apparente de la région. Un homme d'affaires controversé, connu pour ses méthodes opaques et son passé trouble, est retrouvé sans vie sur la jetée du port de Toga, près de Bastia. Le corps porte une marque glaçante, ses oreilles ont été méthodiquement sectionnées, un détail aussi mystérieux que symbolique. Pour la police locale, cette affaire s'annonce comme un défi de taille, d'autant que la victime, jadis, avait déjà été au cœur d'une sombre histoire de chantage et de meurtre, sans que la justice ne parvienne à le condamner. Et on termine avec TF1 Série Film, qui vous propose votre série Mademoiselle Holmes à 21h10. En première partie de la soirée, d'un naturel timide et gaffeur, Charlie Holmes, 36 ans, est une policière cantonnée au bureau des plaintes. Elle vit aux côtés de son grand-père George, qui n'est autre que le fils du célèbre détective anglais Sherlock Holmes. Victime d'un accident de la route, la jeune femme voit sa personnalité changer radicalement et ses talents d'enquêtrice se révéler. Épaulée par Sammy Vatel, stagiaire en médecine légale, elle marche dans les pas de son arrière-grand-père en faisant preuve d'un flair à toute épreuve. De nombreux clins d'œil aux héros créés par Conan Doyle sont distillés dans une série qui allie enquête et humour. On va se quitter avec Rick Azaray qui nous chante 3 perles de pluie, à suivre juste après le Flash Info, votre émission Chanson Souvenir. Bonne journée à tous.

0: Bonjour à tous. 4 pompiers blessés dans le Var dans la lutte contre l'incendie de Brignoles. Le feu s'est déclaré hier et a parcouru 130 hectares. Il a été fixé et maîtrisé. 600 personnes ont dû être évacuées par précaution. En Gironde, les pompiers se disent raisonnablement optimistes après une nuit très calme, alors qu'une baisse des températures est attendue ce jeudi. Le sinistre est toujours stabilisé, mais pas fixé. Les autorités notent que 6 feux actifs ont particulièrement mobilisé les secours ces dernières heures. On apprend également que 2 personnes ont été interpellées dans la nuit pour suspicion de mise à feu sans plus de détails pour l'instant. Enfin, en Côte d'Or, le feu est contenu mais pas fixé. Les flammes ont parcouru 141 hectares, dont 80 brûlés totalement. 143 pompiers sont toujours mobilisés sur place. Et il va encore faire très chaud en France. 21 départements de l'Est du pays sont toujours en vigilance orange canicule. À noter que la Gironde est repassée en jaune et les Landes en vert. Dans le reste de l'actualité, la consommation des ménages en hausse en juin. Elle a augmenté de 0,4% le mois dernier selon les chiffres de l'INSEE publiés aujourd'hui. Elle est tirée à la hausse par la consommation d'énergie qui a continué d'augmenter, mais aussi par une hausse des dépenses alimentaires, tandis que les achats de biens fabriqués baissent. Il était accusé d'avoir léché une paille avant de la remettre dans un distributeur à Singapour. Un étudiant français a finalement été condamné à 400 euros d'amende. Il risquait jusqu'à 3 mois de prison. La vidéo que le jeune homme a postée est rapidement devenue virale, suscitant un scandale dans la cité-État réputée pour son intransigeance face aux incivilités. Les États-Unis ont de nouveau frappé l'Iran. L'armée américaine annonce avoir achevé une lourde série de bombardements en représailles à des attaques contre leurs forces au Moyen-Orient. Selon les médias iraniens, des explosions ont été entendues dans 2 provinces. Et puis on connaît la composition de l'équipe de France d'athlétisme pour les championnats d'Europe. 80 athlètes sélectionnés avec Jimmy Gressier, Agathe Guillemot et Samuel Vessa comme tête d'affiche. En revanche, Sirina Samba-Mayela a déclaré forfait. Et les championnats d'Europe se tiendront à Birmingham du 10 au 16 août. Excellente matinée à tous.
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3: Bonjour à tous et bienvenue sur Radio Alpes-Mancelles 106.3 FM. Pour ce rendez-vous de chansons souvenirs, nous avons préparé pour vous des rubriques comme d'habitude, se terminent en chansons. Elles seront faites par Jean-Maurice et moi-même, sans oublier Martine qui aujourd'hui, pour la première fois dans ce chansons souvenirs, accueille Dédé qui rejoint l'équipe de Alain, Marcel, Désiré et Jean-Pierre pour pousser la chansonnette. Pour ma part, je vais évoquer la face B d'un 45 tours. Elle va me permettre de rendre hommage à C. Jérôme, qui nous quittait le 14 mars 2000. Si son vrai premier succès apparaît en 1972 avec son célèbre Kiss Me, qui se classe numéro 1 des ventes et cumule 1 million d'exemplaires vendus, la carrière de Claude Dautel avait débuté son nom de scène C. Jérôme en 1967 avec l'enregistrement de son premier 45 tours, Les Fiancés. Après, en 1972 et Kiss Me, sa carrière s'envole avec des titres notables comme en 1974 et sa chanson C'est moi, qui sera suivie de Baby Boy, Manhattan, Rétro, C'est trop et bien d'autres, pour arriver en 1985 avec le titre signé Didier Barbelivien et Tu danses avec lui, qui reste au top 50 plus de 6 mois, suivi en 1986 par Dernier Baiser. Et là encore, bien d'autres. Pour ma face B d'un 45 tours, j'ai fait un retour sur l'année 1970 avec le titre Belle, signé Jean Albertini et Sylvain Garcia pour son cinquième 45 tours. Avant de retrouver Belle et C. Jérôme, je voudrais préciser que 30 ans de carrière. Eh bien, pendant 30 ans de carrière, il a vendu plus de 25 millions de disques. Et on écoute.

0: Bonsoir Désiré.
1: Bonsoir Martine, bonsoir à vous tous.
0: Avec les titres choisis par Désiré, nous avons souvent l'occasion de danser. C'est encore le cas ce soir en choisissant un titre que Carlos chantait en 1971, La Bamboula, ce qui signifie en français faire la fête. Mais à l'origine, c'est une danse effectuée au son d'un tambour africain, le Bamboula, instrument à percussion dont elle détient son nom. Voilà pour la petite histoire, alors faisons la fête avec Désiré.
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0: Merci Désiré pour cette bamboula de Carlos qui aimait s'amuser et faire la fête. Et là, je vous propose la fête à bicyclette chantée par Carlos, bien sûr.

0: Allez, viens. Ce soir, ce sera le village de notre... avec ce nom-là, viens. Un nom insolite, situé dans le département du Vaucluse, en région Provence-Alpes-Côte d'Azur. Plus précisément, situé entre la ville d'Apt et de Manosque. Cette commune protège les 630 viensois, gentilés donnés aux habitants. Ce village est perché sur la partie sud des monts de Vaucluse. La partie la plus basse est à 500 mètres et la plus haute à 700 mètres. Si vous aimez les curiosités, deux Avens se trouvent sur la commune. Avens, en provençal, veut dire trou ou gouffre. Au pied de cette colline coule le Calavon, sous-affluent du Rhône. Il prend sa source dans la commune voisine de Bannon. Vien est un village typiquement provençal et surtout typiquement méditerranéen. Il a gardé son aspect médiéval. Toutes les habitations ont leur façade face à la vallée, un véritable front de fortification. Les habitations, tout en hauteur, étaient des fermes urbaines. Au rez-de-chaussée, les animaux. Au-dessus, les chambres, cuisines sur un ou deux étages. Et le grenier pour le foin des bêtes. Aujourd'hui, le rez-de-chaussée sert de garage ou de cave. En Provence, il y a plusieurs types de maisons. En hauteur, maison à terre, style longère. Maison à cour, tous les bâtiments autour d'une cour. Les maisons à tour. Il y a aussi les granges à grains que l'on retrouve sur le bord des routes. Le cabanon, au milieu des champs, qui abritait les ouvriers le midi pour manger. Et puis il y a les boris, tout en pierre sèche. L'économie est essentiellement agraire. Élevage de caprins et ovins. Bien sûr, il y a le fromage de chèvre. Il y a aussi la culture fruitière et maraîchère. Culture de distillation et de... culture et distillation du lavandin, pardon. Il y a aussi les produits de vin, un AOC, Ventoux. Le vin non qualifié peut être aussi vendu sous le label vin de Pays d'Aigre. Il y a très longtemps, en arrière, on y travaillait le verre à soie. En 1970, Hélène Martin, auteuse, compositrice, chanteuse, installe à Vien sa maison de production des disques de Le Cavalier. Eh bien, on va écouter Hélène Martin sur mon cou.
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0: Bonjour Dédé.
1: Bonjour.
0: C'est la première fois que nous recevons Dédé dans cette émission de chansons souvenirs. Il nous vient de Fresnay et avec sa chanson, il va nous emmener au Canada avec un titre que Lynn Renault chantait en 1948, écrit par Mireille Brossé, « Ma cabane au Canada ». Alors Dédé, soyez le bienvenu et on vous écoute chanter.
1: Merci.

Merci à vous Dédé pour ce titre de Lynn Renaud qui l'année suivante en 1949 chantait Mon cœur balance, signé André Ornaise et Loulou Gasté.

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Cette couleur que je vous propose est un peu comme un champ de neige au soleil. Elle représente la monarchie du droit divin et pendant longtemps associée au drapeau à la fleur de lys, il s'agit du blanc. Naturellement apaisant et lumineux, cette couleur a bonne réputation en décoration du salon à la chambre car il reflète la lumière. Dans l'étude des couleurs, le blanc correspond à la plus lumineuse teinte des gris. L'utilisation du blanc s'harmonise bien avec les autres couleurs et côté alimentation, les bienfaits se trouvent dans l'oignon ou l'ail. En levant les yeux, vous pouvez apercevoir des cigognes sur les cheminées des maisons et font partie des oiseaux migrateurs qui portent bonheur. Pour représenter cette couleur, écoutons un titre de 1968 interprété par Rika Azaray, Les oiseaux blancs. Ce disque 45 tours sera emblématique dans sa carrière dans les années 60-70. Disque d'or en 1969 avec le fameux Kazatchok. Elle se qualifiait d'abeille laborieuse. Outre sa carrière musicale, elle s'illustre dans la promotion de la médecine par les plantes. Elle laisse derrière elle un riche répertoire. Sa voix résonne dans nos cœurs. Alors les oiseaux blancs, c'est tout de suite sur l'antenne de Radio Alpes-Mancelles.

0: Bonjour Alain.
1: Bonsoir Martine, bonsoir à tous.
0: Avec Alain, nous partons pour la région voisine, car il a choisi de chanter une chanson écrite, paroles et musique, par Frédéric Béra. C'était en 1836, et c'est Ma Normandie, que l'on connaît également sous le titre J'irai revoir Ma Normandie. Elle fut lancée à Paris dans le célèbre goguette La Lys chansonnière. Pour la chanter ce soir, nous avons Alain, et je lui laisse la place.

Parmi les chanteurs qui ont popularisé cette chanson Ma Normandie, il y avait Aimé Donia, qui, pour rester dans le thème de Normandie, nous chante Pommier d'amour. Merci Alain et à bientôt.

opérette, Le Pays du Sourire a été créé en langue allemande à Berlin en 1929. Puis arrive à Gand, au Théâtre Royal, le 1er avril 1932. La musique est de Franz Lehart, l'adaptation en français par messieurs André Maupet et Jean Marietti. Puis vient à Paris, à la Gaîté Lyrique, le 16 octobre 1932. Ensuite au Théâtre Antoine, le 27-11-35. On revient à la Lyrique, le 12 juin 1937. Vous voyez l'Empire, ainsi de suite. Au total, 109 représentations. D'après un passionné de théâtre de l'époque, M. Victor Léon, Franz Lehart, ayant connu Puccini au conservatoire de Prague, est resté en amitié avec lui. En 1920, Puccini lui fit entendre quelques extraits de son futur Turandot. Le côté asiatique plaît à Franz Lehart, qui met en chantier la tunique jaune créée à Vienne en février 1923. L'œuvre disparaît assez vite de l'affiche. En 1929, cherchant une œuvre qui pourrait être interprétée par Richard Tauber, alors handicapé par des rhumatismes, eut l'idée de ressortir son œuvre de 1923. Il remanie largement la partition, y ajoutant en particulier l'air vedette « Je t'ai donné mon cœur ». Cette seconde version, qui a été créée à Berlin sous son nouveau titre « Le Pays du Sourire » en octobre 29. Eh bien, écoutons, pour raison auditive, Ray Dacquer chanter « Je t'ai donné mon cœur ».

La chanson choisie par Marcel fut chantée par Lucienne Delisle, Lina Margy, Georgette Plana ou encore par Damia. C'est La rue de notre amour, écrite par Maurice Vander en 1941. Elle a traversé les décennies et c'était un réel plaisir de se laisser conduire par Marcel dans cette rue si célèbre. C'est

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La tendresse est au rendez-vous avec ce titre de 1967 et c'est Isabelle Aubray que vous écouterez dans quelques instants. La musique est de Gérard Joannest en collaboration avec Jacques Brel. L'écrivain Jacques Salomé définissait la tendresse de cette façon. Le bonheur, ce n'est pas de rendre heureux l'autre, c'est de se rendre heureux soi-même et d'offrir ce bonheur à l'autre. À travers la musique, il y a les mots, la tonalité de la voix et comme disait si bien Bourville, on peut vivre sans richesse, mais vivre sans tendresse, on ne le pourrait pas. Gérald Pagès donne naissance au Festival de la Tendresse à Avignon. Nous en avons besoin pour vivre. Imaginez une vague qui caresse l'eau, un réveil en douceur. Tout est bon pour profiter de cette forme de sensibilité et de bienveillance. Isabelle Aubray l'a bien compris, car dans son répertoire, l'on retrouve la tendresse avec C'est beau la vie, Un premier amour, Enfant au soleil, avec une carrière bien remplie, Mon doux, mon tendre, mon merveilleux, extrait des paroles des vieux amants que nous interprète de suite Isabelle Aubray sur l'antenne de Radio Alpes-Mancelles.

Jean-Pierre a choisi un titre dans le répertoire de Philippe Châtel, qui a chanté de 1970 à 2016. Auteur, compositeur, il avait signé toutes ses chansons, dont Malicéenne, titre choisi par Jean-Pierre, qui, comme d'habitude, s'accompagne de sa guitare.

Merci Jean-Pierre pour cette lycéenne parue dans le répertoire en 1978. En 1973, Philippe Châtel chantait « L'Équateur ».

Nous allons terminer cette émission avec C. Jérôme, disparu le 14 mars 2000. Mais avant de l'écouter, nous allons dire merci à Alain, Marcel, Dédé, Désiré, Jean-Pierre pour les titres chantés aujourd'hui sur Radio Alpes-Mancelles 106.3 FM. En 1972, C. Jérôme chantait Baby Boy. Bonne écoute et bisous à tous.

0: Bonjour à tous. 84 000 habitants de la Gironde peuvent réintégrer leur habitation. Une annonce de la préfecture ce matin. 9 communes sont concernées. La 63 entre Bordeaux et Bayonne va aussi ouvrir cet après-midi au public. En attendant, sur le front de l'incendie, la nuit a été plutôt calme et le sinistre est toujours stabilisé mais pas fixé. Les autorités notent que 6 feux actifs ont particulièrement mobilisé les pompiers ces dernières heures. Et les secours sont optimistes pour aujourd'hui, alors qu'une baisse des températures est attendue. Mais la colère gagne les habitants de la commune du Porge. 183 maisons du village ont été détruites par les flammes et des centaines d'habitants estiment que les autorités ont sacrifié leurs maisons pour protéger celles de la presqu'île du Cap Ferré. Ils ont saisi un avocat. Et dans le Var, 4 pompiers ont été blessés dans la lutte contre l'incendie de Brignoles. Le feu s'est déclaré hier et a parcouru 130 hectares. Il a été fixé et maîtrisé. 600 personnes ont dû être évacuées par précaution. En Côte d'Or, le feu est contenu mais pas fixé. Les flammes ont parcouru 141 hectares, dont 80 brûlés totalement. 143 pompiers sont toujours mobilisés sur place. On rappelle également que 29 départements sont en vigilance orange pour un risque élevé de feux de forêt. La Moselle et la Meurthe-et-Moselle sont les deux départements français en vigilance rouge en raison d'un risque très élevé. Dans le reste de l'actualité, la croissance de retour en France. Le produit intérieur brut a progressé de 0,2% au deuxième trimestre selon les chiffres de l'INSEE publiés aujourd'hui. Une hausse tirée notamment par les exportations et la consommation des ménages qui rebondit légèrement. 31 sites pornographiques dans le viseur de l'ARCOM. Le gendarme du numérique a lancé des procédures à l'encontre de ces plateformes qui n'ont pas mis en place de système de vérification de l'âge de leurs utilisateurs, comme la loi l'exige depuis janvier 2025. Et puis, comme un air de Jeux Olympiques, 2 ans après le succès de Paris 2024, les championnats d'Europe de natation sont organisés à Paris. C'est une première en France depuis 39 ans. L'équipe de France sera portée par son quadruple champion olympique, Léon Marchand. Excellente fin de matinée à tous.
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2: Bienvenue dans votre magazine Vie solidaire sur Radio Alpes-Mancel. Un magazine social qui parle des associations, du handicap et de la société. La Fondation de France Grand Ouest est à la recherche de bénévoles en Sarthe afin de renforcer son action de proximité. Pour en parler, nous recevons aujourd'hui Yann Dédoué, délégué général Grand Ouest de la Fondation de France.

0: Alors, Monsieur Dédoué, bonjour.
1: Bonjour.
0: Avant de parler de votre appel à bénévoles, pouvez-vous nous rappeler ce qu'est la Fondation France Grand Ouest ? Quelle est son histoire et quel rôle joue-t-elle aujourd'hui sur les territoires, notamment dans le Grand Ouest ?
1: Oui, bien sûr, la Fondation de France, elle a été créée avec cette idée de faire le lien entre la générosité des particuliers, des entreprises et des projets d'intérêt général, souvent portés par des associations, avec l'idée de maximiser l'impact de l'action des associations. Donc la Fondation de France, elle travaille sur toutes les causes de l'intérêt général, l'éducation, la culture, l'environnement, le numérique citoyen, etc., etc. Et chaque année, elle accompagne partout en France des milliers de projets. L'année dernière, en Sarthe, c'était une quarantaine de projets accompagnés, portés par des associations.
0: Concrètement, comment fonctionne la Fondation de France Grand Ouest ? Quel est votre rôle auprès des associations, des donateurs et des bénévoles sur le territoire ?
1: Donc la Fondation de France Grand Ouest, elle décline en proximité l'action de la Fondation de France Nationale. Elle travaille sur les régions Pays de la Loire, Bretagne. Donc nous avons deux bureaux à Rennes et à Nantes et nous avons une équipe de 6 permanents salariés et 43 bénévoles qui sont sur l'ensemble des départements des Pays de la Loire et de la Bretagne. Donc on a trois grandes missions à la Fondation de France, c'est rencontrer les associations en proximité pour échanger avec elles sur leurs projets. C'est par ailleurs développer la philanthropie dans le Grand Ouest, c'est-à-dire conseiller les entreprises et les particuliers qui souhaitent créer leur propre fondation pour les accompagner, pour développer les fondations et la philanthropie dans le Grand Ouest. Et puis après, c'est une mission de sensibilisation, d'information sur la philanthropie.
0: Vous recherchez actuellement de nouveaux bénévoles en Sarthe. Quels sont aujourd'hui les besoins de la Fondation de Grand Ouest et pourquoi cet appel est-il particulièrement important ?
1: Donc la Fondation de France Grand Ouest, elle cherche effectivement à avoir sur le département de la Sarthe une équipe de 2 bénévoles. Ça fait quelques temps de cela que notre ancienne équipe a arrêté. De ce fait, on est en renouvellement d'équipe. La fonction de nos bénévoles, c'est vraiment d'aller à la rencontre des acteurs associatifs pour échanger avec eux sur leurs projets. Donc très concrètement, on recherche souvent de jeunes retraités donc qui viennent d'arrêter leur parcours professionnel, qui sont des professionnels des champs sanitaires, sociaux, de l'éducation, de l'environnement et qui ont une appétence pour l'expertise de projet, aller rencontrer des acteurs, analyser leurs demandes et voir s'il y a manière à les accompagner.
0: Et pourquoi ces critères sont-ils si importants ? En quoi ces compétences ou ces qualités permettent-elles de mieux accompagner les projets que vous soutenez ?
1: La Fondation de France souhaite vraiment être dans une relation de proximité avec les acteurs qu'elle accompagne. On souhaite aussi avoir, enfin la Fondation de France est une organisation aussi citoyenne qui va à un moment fédérer partout en France 500 bénévoles qui sont dans les territoires au contact des porteurs de projets et avec cette idée de les aider dans leurs projets. Donc il y a un premier rôle qui est vraiment un rôle de très concret de rencontre et de rédaction de rapports de synthèse des projets en faisant ressortir les avantages et les inconvénients des projets portés par, enfin les forces et faiblesses plutôt, des projets portés par les associations. Et puis un second rôle d'être un peu la porte d'entrée sur le territoire de la Fondation de France pour informer, renseigner les acteurs en proximité.
0: Si une personne nous écoute aujourd'hui et hésite encore à s'engager, qu'aimeriez-vous lui dire pour le convaincre de franchir le pas ?
1: Alors, ce que disent nos bénévoles de l'intérêt de travailler à la Fondation de France Grand Ouest en tant que bénévole, c'est l'ouverture que ça procure sur des tas de milieux qui peuvent être différents. Ça peut être l'environnement, ça peut être la culture, ça peut être l'économie sociale et solidaire. Ce sont souvent des personnes qui ont eu un parcours professionnel engagé, donc qui vont retrouver cet engagement au travers de ce bénévolat. C'est un bénévolat qui est un bénévolat d'expertise, qui peut être en complémentarité de bénévolat peut-être plus militant au sein d'associations et qui vont permettre de nous une réflexion sur les enjeux de différents secteurs, sur une connaissance des écosystèmes d'associations qui portent les projets en proximité dans les territoires. Donc c'est un bénévolat qui a pour vocation de soutenir et d'accompagner celles et ceux qui font au travers de leur action associative. De ce fait, beaucoup de personnes qui ont elles-mêmes eu un parcours associatif s'y retrouvent par ce pas de côté, ce soutien, cette analyse, cette complémentarité avec un parcours qu'ils ou elles ont pu avoir.

0: projets d'intérêt général. Rappelez-nous combien de projets ont été soutenus récemment en Sarthe et pouvez-vous nous donner quelques exemples d'initiatives qui ont bénéficié de l'accompagnement de la Fondation de France Grand Ouest?
1: Oui, chaque année en Sarthe, c'est une quarantaine de projets qui peuvent être accompagnés en direct par la Fondation de France ou son réseau de fondations abritées. On a par exemple l'année dernière accompagné l'association Tarmac ou l'Esprit de Barbara qui est un café associatif qui est sur le Mans. On a accompagné à Conly l'espace associatif Famille Jeunesse Solidarité, à Courdemanche l'école Georges Jean pour une action qu'ils ont mise en place auprès des enfants qu'ils accompagnent. On a pu aussi accompagner récemment l'Union Mancelle des Centres Sociaux.
0: Concrètement, comment se fait le choix des projets soutenus par la Fondation de France Grand Ouest? Quels sont les critères ou les étapes de sélection?
1: Alors pour les associations, on retrouve sur le site internet de la Fondation de France, www.fondationdefrance.org, l'ensemble des offres de la Fondation de France par grande cause traitée. On fonctionne soit par appel à projet et qu'on peut retrouver sur notre site internet. On a aussi l'ensemble des fondations abritées par la Fondation de France qui peuvent accompagner des projets. Là aussi, on les retrouve dans l'annuaire des fondations abritées par la Fondation de France sur notre site. Ou encore, on peut procéder aussi par repérage direct dans des territoires et amener les acteurs à travailler ensemble, par exemple. Et là, dans ces cas-là, c'est plutôt la Fondation de France qui va vers une ou plusieurs associations pour échanger ensemble sur les possibilités de partenariat.
0: Mais comment sont financés les projets que vous soutenez? D'où viennent les fonds et comment sont-ils ensuite répartis sur le terrain?
1: Alors, la Fondation de France, c'est une organisation qui est 100% fonds privés. C'est vraiment la générosité des particuliers et des entreprises. On ne perçoit aucune subvention des collectivités ou de l'État. Et on met en place nos propres programmes d'action. Et ça, ce sont aussi des bénévoles qui le font sur un bénévolat qui est un peu différent parce que c'est souvent des personnes en activité dans les différents milieux professionnels sur lesquels nous travaillons. Et l'idée de la philanthropie, c'est de savoir comment à un moment, sur différents sujets, nous pouvons bouger les lignes, par exemple, sur la fin de vie, sur le droit au choix, le droit au risque en établissement pour personnes âgées. Et à chaque fois, la philanthropie, elle va chercher à être un endroit où elle peut faire bouger des lignes sur différents sujets sociétaux et en complémentarité des financements publics. Donc, on fabrique finalement nos propres programmes d'action sur toutes les causes et chaque programme va avoir ses propres critères pour être sélectionné et accompagné différents sujets.
0: Justement, quel est le montant du soutien apporté par la Fondation de France Grand Ouest? Est-ce que les aides varient beaucoup selon les projets?
1: Oui, alors ça peut varier d'une cause à l'autre, effectivement. Sur les appels à projets, l'aide moyenne peut être de 10 à 20 000 euros par projet. Et on est amené aujourd'hui du repérage qu'on peut faire de projets, à travailler davantage dans la durée, à faire de l'accompagnement sur 2 à 3 années pour des montants qui peuvent approcher les 50 000 euros par an sur 2 à 3 années.
0: Alors, si des auditeurs souhaitent en savoir plus ou rejoindre la Fondation de France Grand Ouest comme bénévole, comment peuvent-ils vous contacter ou trouver toutes les informations?
1: Alors, le mieux pour les auditeurs qui nous écoutent, c'est de nous envoyer un mail à l'adresse qui est Grand Ouest, tout attaché, grandouest@fondationdefrance.org, et nous leur enverrons par retour le dossier de bénévolat. Ils peuvent aussi nous contacter par téléphone au 06 76 93 10 73 ou bien consulter notre site internet sur les pages bénévoles.
0: Sinon, quelles sont aujourd'hui les grandes ambitions de la Fondation de France Grand Ouest sur le territoire, notamment en Sarthe? Comment souhaitez-vous faire évoluer votre action dans les prochaines années?
1: L'ambition d'avoir une équipe de bénévoles, on s'aperçoit à la Fondation de France que quand on a des bénévoles sur le terrain, forcément notre organisation est davantage identifiée, connue et les acteurs font plus facilement appel à elle. Donc si demain on peut passer de 40 projets accompagnés par an à 50, 60, 70, voilà, les bénévoles sont là aussi pour faire rayonner les offres qu'on peut avoir et rendre service aux acteurs qui travaillent tous les jours sur le terrain pour traiter tous les sujets que nous connaissons. Donc l'ambition en tout cas pour la Sarthe et celle-ci, c'est de renforcer notre action sur le territoire.
0: Pour terminer, quel serait votre mot de la fin à destination de nos auditeurs?
1: Eh bien, simplement dire que la générosité, on souhaite qu'elle grandisse aussi en Sarthe et que ce soit dans l'action de bénévolat direct ou par le soutien au travers de dons. Cela permet au quotidien d'aider tous les acteurs qui œuvrent pour une société plus apaisée, solidaire et durable.

0: Merci Monsieur Dédoué d'avoir été avec nous aujourd'hui pour nous présenter la Fondation de France Grand Ouest et son action en Sarthe. On rappelle que la Fondation recherche actuellement des bénévoles pour renforcer ses équipes sur le territoire. Si vous souhaitez en savoir plus ou vous engager, toutes les informations sont disponibles auprès de la Fondation de France Grand Ouest. Je vous dis au revoir.
1: Au revoir et merci à vous.
0: Votre magazine Vie solidaire est terminé. Merci de nous avoir écoutés sur Radio Alpes-Marseille.

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Vimartin sur Orte, un nouveau centre équestre va voir le jour à la rentrée de septembre, les écuries du Petit Cormier. Derrière ce projet se trouve Magali Drouet, passionnée par les chevaux et par la transmission de cette passion. Aujourd'hui, elle est notre invitée pour nous présenter ce nouveau lieu, nous parler de son parcours, de la naissance de ce projet et de ce que les futurs cavaliers pourront y découvrir.

0: Alors, Madame Drouet, bonjour.
1: Bonjour.
0: Pour commencer, pouvez-vous vous présenter et nous raconter un petit peu votre parcours?
1: Du coup, donc Magali Drouet, je suis une femme qui a 47 ans et qui rêve depuis des années d'ouvrir sa structure. J'ai décidé au Covid de sauter le pas, du coup de reprendre ma première passion qui était l'équitation et de pallier l'enseignement à cette passion. Et du coup, je saute le pas aujourd'hui pour pallier les deux afin de faire partager ma passion au public.
0: Avant de vous lancer dans la création des écuries du Petit Cormier, quel était votre parcours de formation? Quelle formation avez-vous suivi pour pouvoir enseigner et encadrer des activités équestres?
1: Alors du coup, j'ai commencé par faire un BEP agricole et un bac pro conduite et gestion d'exploitation agricole. Ensuite, j'ai élevé mes enfants et je suis devenue assistante maternelle. Et au moment du Covid, la remise un peu en question de mon parcours professionnel m'a fait passer mon diplôme de moniteur d'équitation et depuis j'enseigne sur différentes structures.
0: D'où vous vient votre passion pour les chevaux? Est-ce une passion qui vous accompagne depuis l'enfance ou est-elle née plus tard au fil de vos rencontres et de vos expériences?
1: Alors, elle n'est pas arrivée dès mon plus jeune âge, elle est arrivée par intermédiaire de copines de collège. C'est-à-dire que j'ai commencé l'équitation à 11 ans et je ne l'ai jamais lâchée.
0: Sinon, d'où vous est venue l'idée concrète de créer votre propre centre équestre? À quel moment ce projet a-t-il commencé à germer dans votre esprit?
1: Eh bien, dès le choix de mes études à l'âge de 15 ans, quand j'ai décidé de suivre un cursus agricole, c'était dans le but de m'installer. Donc ça fait moult et moult années que ça murmure en moi et mes enfants sont grands maintenant et je décide d'essayer de vivre mon rêve en tout cas.
0: Comment s'est fait le choix de créer votre centre équestre ici à Vimartin-sur-Orte? Quels ont été les éléments qui vous ont convaincu de vous installer à cet endroit?
1: Alors la Mayenne, terre de cheval quand même, bon plus côté élevage, mais voilà, pourquoi pas pour le loisir. On a quand même plusieurs terrains de compétition dans le coin avec énormément de verdure. Et du coup, sur Vimartin, c'est le hasard d'une annonce qu'on a consultée sur Internet qui nous a fait choisir cette propriété-là. Et nous avons acquis en plus des terres agricoles, voilà, pour avoir une surface quand même correcte pour accueillir éventuellement des pensionnaires aussi.
0: Votre centre équestre porte le nom des écuries du Petit Cormier. Pourquoi avoir choisi ce nom? Quelle histoire ou quelle signification se cache derrière cette appellation?
1: Alors, c'est tout simplement le nom de la parcelle qu'avaient les terres agricoles que nous avons récupérées et qui possédait un grand arbre qui s'appelle un cormier, qui du coup, la ferme avait été baptisée par ce nom-là parce que cet arbre-là était présent. Et du coup, nous avons décidé justement de conserver ce nom pour une question de... Alors, on peut peut-être pas dire patrimoine, mais voilà, un peu pour faire honneur à nos anciens qui connaissent ces terres sous ce nom-là. Et du coup, on a eu envie de conserver ce nom dans le nom de l'entreprise.
0: Pour que nos auditeurs puissent bien situer ce nouveau centre équestre, où se trouvent précisément les écuries du Petit Cormier?
1: Alors, précisément, c'est au milieu du bourg, parce qu'aujourd'hui, la ferme, donc les bâtiments qui étaient existants sur ce lieu, sont en plein milieu du bourg, donc à proximité de l'église. Vimartin, de toute façon, est toute petite commune qui ne possède qu'une seule ligne droite, donc on ne peut pas les louper. On est en plein dans le milieu. Et après, ça s'étend sur la route qui va en direction de Saint-Georges-sur-Erdre.
0: Concrètement, à quoi vont ressembler les écuries du Petit Cormier? Pouvez-vous nous parler du site, de la surface, des installations mises à disposition des cavaliers, mais aussi des chevaux qui vont vivre dans ce nouvel environnement?
1: Alors, au niveau de l'environnement, nous avons 5 hectares et demi qui donnent sur la forêt domaniale de Sillé-le-Guillaume. Donc, ce sont des étendues d'arbres et de forêts à perte de vue. Au niveau des chevaux, il y aura du poney pour les enfants, du poney de taille moyenne pour faire la transition du poney vers le cheval. Et du coup, il y a aussi des chevaux de différentes tailles et de plus ou moins différents gabarits, voilà, pour satisfaire tout le monde. Au niveau des infrastructures, il y a une dizaine de boxes, une carrière en sable clôturée pour l'enseignement et le reste, ce sont que des prairies afin que les chevaux partagent plus leur vie à l'extérieur qu'à l'intérieur.

0: Après, ce sont des cours d'une heure à partir de 3 ans, toujours avec la préparation en plus. Et après, on accueille jusqu'à aucune limite d'âge, parce que nous allons ouvrir une section attelage pour les personnes qui ne souhaitent pas monter dessus à cause de l'appréhension, mais qui aimeraient être au contact du cheval. Donc le fait de passer sur une calèche et de mener le cheval par cet intermédiaire peuvent répondre à certaines demandes.
1: Vous allez aussi avoir une activité de pension et demi-pension.
0: Oui, une activité de pension et de demi-pension est proposée, bien sûr dans la limite du nombre de chevaux et du niveau des cavaliers. Au niveau des activités, du coup, il y aura des cours les mercredis et les samedis sur la période scolaire. Certains soirs en semaine, plus pour les adultes, de façon à ce qu'ils puissent avoir une activité sportive en dehors du travail. Et pendant les vacances, il y aura des stages à la demi-journée ou à la journée, donc référencés par niveau, et des compétitions, parce que nous en organisons, mais on ira aussi sur des lieux de manifestation pour de la compétition de diverses disciplines.
1: Alors également d'autres activités.
0: Alors, sur les journées des dimanches et jours fériés, des activités à thème seront proposées, comme le carnaval, comme la fête de Noël, Pâques, etc. Et des promenades de 2 heures ou plus pour aller vraiment profiter de cette belle forêt que nous avons à disposition.
1: Présentez-nous l'équipe, justement, du centre équestre.
0: Alors, l'équipe est toute simple. Pour l'instant, je suis la seule à être sur la structure. Donc, je vais gérer seule dans un premier temps. Et si l'entreprise se développe, dans ce cas-là, on agrandira l'équipe.
1: Alors, quand les écuries du Petit Cormier ouvriront-elles officiellement leurs portes au public ?
0: Alors, les écuries ouvrent officiellement le 1er septembre, avec, dès le premier week-end, une journée porte ouverte, de façon à faire visiter tous les lieux. Maintenant, je peux, dès à présent, commencer à prendre des rendez-vous pour des visites, et puis pour commencer à échanger sur les prestations que je propose.
1: Alors sinon, pourquoi conseillez-vous aux cavaliers, aux familles, de venir découvrir les écuries du Petit Cormier ? Qu'est-ce qui fait la particularité de votre centre équestre ?
0: Alors, moi, je me tiens, et c'est une grande valeur pour moi, à ce que chacun puisse s'épanouir personnellement, en fait. Qu'il prenne confiance en eux, qu'il se dépasse, enfin, qu'il y ait un dépassement de soi, et le tout dans le respect de l'animal. Voilà, c'est des valeurs qui me sont chères, et du coup, c'est ce que je veux transmettre, en fait. Que chacun puisse évoluer comme il a envie, qu'il soit compétiteur ou non, et qu'il passe vraiment un bon moment dans une petite structure familiale. C'est vraiment quelque chose qui me tient à cœur et qu'il y ait de l'échange.
1: Pour les personnes qui souhaitent en savoir plus sur les écuries du Petit Cormier, découvrir vos activités ou s'inscrire, comment peuvent-elles vous contacter ?
0: Alors, soit par téléphone, 06 87 70 64 93, ou alors en se déplaçant sur place. Il y a des affichages qui vous permettent de me contacter ou de me voir. Et après, il y a une page Facebook au nom des écuries du Petit Cormier, où il y a les diverses actualités du moment.
1: Quelles sont les ambitions des écuries du Petit Cormier pour les années à venir ? Quels sont les objectifs que vous vous fixez avec ce nouveau centre équestre ?
0: Eh bien, juste que ça soit un lieu où les gens viennent vraiment avec beaucoup d'envie. J'ai pas d'objectif de compétition spécialement. Je veux juste pouvoir partager la passion que moi j'ai et le transmettre aux autres pour qu'ils vivent vraiment un échange entre l'humain et le cheval qui soit juste fantastique.
1: Pour conclure, quel serait le mot de la fin que vous souhaitez adresser à nos auditeurs ?
0: Eh bien, que si vous voulez venir visiter, nous rencontrer, il n'y a pas de problème. Juste besoin de me contacter et on organisera une petite visite pour échanger. Il est possible aussi, si vous ne souhaitez pas tout de suite vous engager, de commencer par des séances d'essai, de voir si le lieu vous convient, l'ambiance vous convient, et de façon à commencer à partager ensemble afin de répondre aux demandes de chacun.
1: Merci Madame Drouet d'avoir partagé avec nous l'histoire des écuries du Petit Cormier, votre parcours et votre passion pour le monde équestre. À travers ce nouveau centre, c'est un lieu dédié à la découverte, à l'apprentissage et au partage autour du cheval qui va ouvrir ses portes à Vimartin sur Orte. Nous vous souhaitons une très belle réussite dans cette nouvelle aventure et beaucoup de beaux moments avec les futurs cavaliers. Je vous dis à bientôt.
0: À bientôt, merci beaucoup.
1: Au revoir.
0: Au revoir.

0: Bonjour à tous.
1: Le risque d'incendie reste extrêmement important. La mise en garde du ministre de l'Intérieur, Laurent Nunez, qui concède que la météo rend les conditions un peu moins compliquées. Depuis le début de l'année, 117 000 hectares ont été ravagés par les flammes en France. En Gironde, le feu est toujours stabilisé. Selon les pompiers, ce matin, le taux d'humidité dans l'air était de 80%, rendant la situation beaucoup plus acceptable. Quelques 84 000 habitants vont pouvoir rentrer chez eux et l'autoroute A63 va rouvrir dans les deux sens en début d'après-midi. Une réouverture dont se félicite le ministre des Transports en cette période de départ en vacances. Dans ce contexte, 21 départements sont en vigilance orange canicule. C'est un large quart est qui est concerné, du Doubs aux Alpes-Maritimes en passant par le Puy-de-Dôme. Les deux départements corses sont aussi en orange. En revanche, sur l'ouest de l'Hexagone, les températures baissent. Le succès de la troisième édition du leasing social, ce dispositif permettant aux ménages modestes de louer une voiture électrique à tarif préférentiel. Près de 20 000 Français ont déjà déposé leur demande. Au total, 50 000 véhicules électriques à loyer modéré sont proposés. Le dispositif est réservé aux ménages avec un revenu fiscal inférieur à 16 880 euros et qui utilisent leur voiture pour des trajets professionnels. Le bilan s'alourdit au Japon après le séisme de magnitude 7,1 qui a frappé une île du sud de l'archipel. Au moins 34 personnes tuées. Des centaines de secouristes sont toujours sur place pour tenter de retrouver d'éventuels survivants. Le séisme a provoqué d'importants dégâts entre habitations détruites, ponts endommagés et incendies. Une série de répliques a secoué la région. Et puis les opposants aux Jeux Olympiques d'hiver de 2030 dans les Alpes françaises ne lâchent pas le combat et saisissent la Cour européenne des droits de l'homme. Ils regrettent que les habitants des Alpes n'aient pas pu participer au processus décisionnel alors même que l'organisation des Jeux est susceptible d'affecter durablement leur cadre de vie. Dans le même temps, une pétition a été déposée lundi à l'Assemblée nationale pour s'opposer à ces JO. Voilà pour l'essentiel de l'info. Excellent.
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1: Incendie en Gironde, ce Sartois évacué de sa maison témoigne. Olivier Drouin raconte son expérience angoissante et la solidarité née après la catastrophe. Être pris entre deux feux, l'expression est loin d'être galvaudée. Pour Olivier Drouin, 47 ans, on était pris entre le feu de Biscarrosse dans les Landes et le feu de la Gironde, tous deux à 15 km à vol d'oiseau. Domicilié à Millau, c'est depuis 2007, l'habituel speaker des 10 km du Maine Libre est resté sans voix face à l'ampleur du désastre. Les fumées toxiques ont poussé la préfecture de Gironde a lui envoyé un message d'alerte sur son téléphone portable, une sirène stridente à plusieurs reprises pour qu'on parte le plus vite possible vers le sud. On a été évacué à minuit, 30 minutes avant que l'autoroute A63 ne soit fermée. Les anciens qui voulaient retarder le plus possible ont été évacués à 4h du matin par la gendarmerie, raconte le Manceau d'origine qui habite avec son fils Martin, 13 ans. Le quadragénaire qui travaille en tant qu'auto-entrepreneur dans l'événementiel sportif avait préparé ses affaires le matin même pour rejoindre à 2h30 du matin Morlaix dans le Béarn où vivent des amis rencontrés lors de l'Ultra Biking Challenge Bordeaux-Saint-Malo qu'il a créé. On a voulu partir le plus loin possible pour éviter d'avoir le côté anxiogène de Bordeaux des fumées. Toujours bloqués dans les Pyrénées-Atlantiques, Olivier et Martin prennent leur mal en patience. On relativise, mais c'est un sentiment assez bizarre. C'est difficile parce qu'on part de la maison, on ne sait pas si on va la revoir. J'ai fait des photos de toutes les pièces à minuit, confie le père de famille. La solidarité, elle, ne progresse pas aussi vite que les flammes, mais réchauffe le cœur des centaines de milliers d'habitants évacués à la suite de ces feux qui grignotent la Gironde avec 42 000 hectares repartis en fumée en 8 jours. Olivier Drouin en est un acteur et un témoin. Je connais une dame dont la maison a brûlé à Biscarrosse. J'avais gardé les vêtements de mon fils quand il avait 11 ans. On va lui donner les vêtements pour son fils, témoigne le Sartois qui a aussi proposé son aide au maire de Millau ce vendredi soir qui accueillait des Allemands dans la salle des fêtes. J'ai aussi une voisine qui n'a pas voulu évacuer parce qu'elle a ses animaux. Le matin, elle fait des rondes à 8h30 pour voir si tout se passe bien dans le quartier et elle nous envoie des messages. Plus globalement, Olivier Drouin est surpris par cet élan. En France, la devise liberté, égalité, fraternité, on pourrait presque rajouter solidarité, conclut-il. La chapelle Saint-Aubin, belle récolte de miel d'été au rucher école. La récolte du miel d'été a été une belle réussite au rucher d'école de la Sarthe. Samedi dernier, le rucher école de la Sarthe de l'Union syndicale apicole sartoise, l'USAS 72, implanté à la chapelle Saint-Aubin, a célébré la récolte du miel d'été, l'un des temps forts de la saison apicole. Cette journée a réuni stagiaires, adhérents, bénévoles et formateurs autour d'une activité qui concrétise plusieurs mois d'apprentissage et de suivi des colonies. Encadrés par les formateurs bénévoles de l'USAS, les stagiaires ont participé à la récolte des cadres de miel, mettant en pratique les connaissances acquises lors des formations, initiation et perfectionnement à l'apiculture. Grâce à l'attention portée aux abeilles tout au long de la saison, les colonies ont produit un miel d'été de grande qualité. Cette réussite illustre le savoir-faire transmis au sein du rucher école, l'engagement de ses bénévoles et la qualité de son accompagnement, déclare fièrement Jean-Paul Buchot, président de l'USAS. Au-delà de la récolte, cette journée témoigne de la volonté de l'USAS de former des apiculteurs responsables et de promouvoir une apiculture respectueuse des abeilles, de contribuer activement à la préservation de la biodiversité. Leurs animaux du monde vous attendent. Renaud de Paris et sa femme ont créé un sanctuaire animalier non loin de la forêt de Persène. À Lisière de l'Orne, non loin des lacets de la forêt de Persène, un sanctuaire animalier a fêté son premier anniversaire depuis son ouverture au public. À sa tête, Renaud, informaticien de métier, et sa femme qui ont décidé de monter le projet d'une vie en parallèle de leurs métiers respectifs. Lui nourrit la passion des végétaux, elle, des animaux, et dans le parcours qui serpente sur leur propriété entre les différents enclos l'eau et au milieu des poules en goguette. Cette dualité se remarque partout autour de nous. Adultes et enfants se baladent dans le calme, appréciant la compagnie d'animaux que l'on ne voit pas tous les jours et pas partout. Ce qui fait la spécificité de cette ferme, c'est l'accueil d'animaux des quatre coins du monde, très souvent recueillis auprès d'associations ou lors de sauvetage. De cette complémentarité naît un projet double, celui de faire de leur terrain un refuge animalier tout en permettant au public de découvrir l'insolite comme les buffles d'Asie, des wallabies, des lamas ou un chameau. Il y a 2 ans encore, il n'y avait rien sur le site, explique Renaud, hormis une simple pension pour chevaux autrefois détenue par l'agriculteur qui possédait ces terres. Le couple a depuis construit tout lui-même, chemin, terrassement, aménagement, 2 années de travaux intensifs qui ont occupé tout leur temps libre. Grâce aux bouche à oreille, à la satisfaction des visiteurs de la première heure, les chiffres de fréquentation se sont améliorés au fil des mois. Pour accueillir cet afflux de nouveaux visiteurs, le couple peut compter sur les 25 hectares de son domaine, dont 6 sont utilisés par la ferme qui compte approximativement 80 animaux actuellement. Le propriétaire de 54 ans ne cache pas sa volonté d'expansion, alors que les derniers travaux viennent de se terminer par l'aménagement de l'enclos pour les buffles d'Asie. À la ferme des Deux Paris, on ne fait rien comme ailleurs. Le lieu met en avant les programmes de sauvegarde des espèces, naissance de petites chèvres, sauvetage avec une association d'un percheron destiné à la boucherie, ou encore celui d'un alpaga resté enfermé durant 4 ans sans voir la lumière du jour. Dans l'enclos des caprins, les 5 chèvres et boucs qui se sont établis sont très attentifs à chaque intrus qui pénètre dans leur maison avec leurs pupilles rectangulaires. Il est très facile d'être surpris, mais sans animosité, ils s'offrent facilement à nos caresses. Pourtant, leurs histoires ne sont pas des plus roses. Pour garantir le futur de la ferme du Cheval d'Eau, Renaud n'a pas souhaité courir après les subventions. Le couple emploie un salarié permanent et des extras sans grande difficulté, les candidatures étant nombreuses chaque année. Les activités ne manquent pas durant cet été, qu'un spectacle équestre attendu en août, ainsi que des ateliers petits soigneurs sur certaines tranches horaires. Un atelier immersif et ludique qui permet aux enfants de se glisser dans la peau d'un vrai soigneur animalier pendant une partie de la journée. La ferme du Cheval d'Eau est située au lieu dit la Daverie à la Fresnay-sur-Chédoué, dans la commune de Villeneuve-en-Persenne, dans le nord du département, à environ 10 minutes d'Alençon. Elle est ouverte tous les jours de 10h à 18h. Le site propose des ateliers petits soigneurs à 11h30 et à 15h30 chaque jour, ainsi que des parcours nature. Le tarif d'entrée est de 7€ pour les adultes, 5€ pour les enfants, gratuit pour les moins de 3 ans, et les chiens sont acceptés. Mon Biseau, la vente nocturne des ateliers Estime, un succès sans précédent. Dernièrement, l'association d'insertion Les Ateliers Estime a proposé sa traditionnelle vente nocturne. Cette dernière a remporté un succès sans précédent. Pour cette 3e édition, la vente provenait de la recyclerie, les légumes en direct du potager, et pour les plus jeunes, crêpes et barbe à papa ont permis de caler une petite faim. Une recyclerie qui est devenue une véritable caverne d'Ali Baba. Meubles, vaisselle, vêtements, mais aussi bibelots et matériel de jardin ont ravi les bricoleurs et amoureux de beaux mobiliers. Le directeur Luc Bertin et l'ensemble du personnel n'ont pu que constater que beaucoup de plaisir. Le véritable succès de cette manifestation, une telle réussite touche véritablement le personnel qui travaille toute l'année pour en arriver là, confirme Cyril Cousin, encadrant en potager depuis plus de 15 ans, avec derrière lui une 30aine d'années d'expérience dans l'insertion. A noter, les vêtements ont été vendus au sac, ce qui a permis à certaines personnes d'en avoir pour leur argent, jette à la volée un acheteur potentiel. La caravane Mirabelle de la Maison des Projets était présente également. Le potager a pris une place non négligeable pour la vente de légumes. La vente au public se fait les mardis, mercredis et jeudis de 9h à 12h. Ma mère se canicule, la solidarité s'organise autour des plus fragiles. Alors que les températures grimpent à nouveau, la ville de ma mère se remet en place les mesures destinées à protéger les habitants les plus fragiles. Face aux fortes chaleurs annoncées en cette fin de mois de juillet, la ville de ma mère se reconduit son dispositif de prévention à destination des habitants les plus vulnérables. Une mobilisation qui repose à la fois sur la mise à disposition d'un lieu frais, une vigilance renforcée et la solidarité de proximité. Comme lors du précédent épisode de chaleur, une salle fraîche crèche est mise à disposition de la population à la résidence Les Cities depuis hier. Elle est accessible tous les jours de 9h à 12h et de 14h à 18h afin de permettre à chacun de venir se rafraîchir dans un lieu adapté mais aussi de rompre l'isolement et de partager un moment de convivialité. La ville porte également une attention particulière aux personnes les plus fragiles. Dans le cadre de ce nouveau plan canicule, la commission des solidarités a actualisé la liste des personnes vulnérables, notamment les habitants âgés de plus de 80 ans. Pour Gérard Évrard, élu chargé des solidarités, l'objectif est de poursuivre le travail engagé dans le début de l'été, tout en s'appuyant sur une organisation qui puisse être utile au-delà des seules périodes de canicule. L'idée est de ne laisser personne de côté et de pouvoir garder le contact avec les personnes les plus fragiles. Toute personne isolée, seule, démunie ou en situation de handicap qui aurait besoin d'aide ou un accompagnement peut contacter la mairie de Mamers au 02 43 31 50 00 et demander le service social. Mensonois, les escapades en ce début du mois d'août. L'été se poursuit. L'office de tourisme mensonois propose de nouvelles sorties pour découvrir les richesses du territoire. Dimanche 2 août, randonnée pédestre en forêt de Persaigne, entre sentiers ombragés, paysages préservés et atmosphère apaisante. Cette balade sera l'occasion de découvrir toute la beauté et le charme de cette magnifique forêt. Rendez-vous à 14h. Inscription au 02 43 97 60 63. Mardi 4 août. Zoom sur Blève, laissez-vous conter l'histoire et le charme du village de Blève à travers la découverte de leur patrimoine, de leurs ruelles et de leurs richesses locales. Entre anecdotes et lieux emblématiques, cette balade vous dévoilera tout ce qui fait l'authenticité et le caractère de ce village. Rendez-vous à 14h devant la mairie de Blève. Le jeudi 6 août, visite flash Joseph Caillot, un homme de caractère. Découvrez en 30 minutes le destin hors du commun de Joseph Caillot, figure politique mamertine emblématique qui a profondément marqué son époque aussi bien sur la scène nationale qu'au niveau local et bien au-delà encore. Rendez-vous à l'office de tourisme à 11h, participation de 2€. Jeudi 13 août, visite flash la dame de fer de Mamers. Savez-vous qu'une étonnante tour Eiffel se cache à Mamers? Non, ce n'est pas une plaisanterie. Ce patrimoine insolite raconte une histoire aussi surprenante que fascinante. En 30 minutes, laissez-vous embarquer pour une visite flash pleine de curiosité. Rendez-vous à l'office de tourisme à 11h, participation de 2€. Et terminons par le lundi 17 août au Tripoulin à Bonne Étable. L'eau façonne les paysages et l'histoire locale depuis des siècles. Au fil de cette promenade, le long du Tripoulin, partez à la découverte d'un patrimoine lié à l'eau, fontaines, lavoirs, plans d'eau et autres lieux emblématiques rythmeront le parcours. Cette promenade sera également l'occasion d'évoquer l'histoire de la commune, les moulins, les anciennes tanneries et les nombreuses activités humaines qui se sont développées autour de cette ressource essentielle. Rendez-vous à 10h sur le parking face au château de Bonne Étable. Table, participation de 3€ par personne. Saint-Léonard-des-Bois, canoë-kayak, début de saison très satisfaisant à la tête d'entreprise Alpes-Mancelles Aventure à Saint-Léonard-des-Bois. Depuis maintenant 28 ans, Gilles Joitel se félicite de ce début de saison estivale 2026 avec une fréquentation nettement supérieure aux années précédentes de la location de canoë-kayak malgré la canicule et les hauteurs d'eau plutôt faibles, une activité en plein essor. Le canoë-kayak ne demande ni permis, ni matériel coûteux, ni un long apprentissage, une pagaie, un gilet, un plan d'eau ou une rivière et c'est parti. Les sports de pagaie rassemblent plus de 3,4 millions de pratiquants, dont 2,7 millions pour le canoë-kayak. Pagayer permet d'explorer des lieux calmes, reculés, souvent inaccessibles autrement et pour beaucoup. Et c'est une parenthèse anti-stress, une manière de ralentir et de s'isoler du bruit quotidien. Il peut se pratiquer seul, en couple, en famille ou entre amis pour une heure, une journée, un week-end. J'ai démarré avec 8 bateaux. Aujourd'hui, nous en avons une centaine disponibles. Je fais appel à 4 saisonniers pour satisfaire notre clientèle. Malgré un niveau d'eau exceptionnellement bas pour un mois de juillet, cette saison estivale s'annonce très bonne pour nous, se félicite Gilles Joitel. Ouvert tous les jours et pas de réservation nécessaire à moins de 10 personnes du lundi au vendredi. Le point d'accueil est situé à la sortie du village, direction Gèvres, à gauche au pied de la falaise. Renseignements, réservation au 06 89 05 23 95. Tu fais Val de Chéron Essonne, elles apprennent à filer la laine jusqu'à dimanche. L'association Sartelaine pose ses rouets en plein cœur du pigeonnier de l'abbaye. L'objectif, apprendre à filer et atteindre la laine, une idée qui séduit. En cercle au centre du pigeonnier de l'abbaye de Tuffet-Val-de-Chéronne, mardi dernier, c'est une activité quelque peu atypique que s'initient Martine et Laetitia. Assises autour de Sarine, présidente de l'association Sartelaine, les deux sartoises apprennent à filer de la laine dans le cadre des stages d'initiation organisés jusqu'à dimanche en plein cœur de Tuffet. Présidente de Sartelaine, tombée amoureuse du filage il y a 50 ans, Sarine se donne pour mission de transmettre ce savoir-faire en voie de disparition. Une idée qui séduit immédiatement Laetitia, tout droit venue du Mans. Je m'intéresse au tricot, au crochet, à la broderie, mais au-delà de ça, je pense qu'il est nécessaire d'aller vers une autre façon de consommer, de valoriser les fibres naturelles, détaille-t-elle. Proche du Mans, c'est plutôt l'aspect atypique de cette activité qui a poussé Martine à s'inscrire. Je m'intéresse aux arts du fil en général, confie-t-elle. Ce matin, j'ai suivi l'atelier de teinture végétale et c'est la première fois que je m'essaie au filage. Le fil casse souvent, il y a trop ou trop peu de matière, il faut adopter certains automatismes pour y arriver, appuie-t-elle. En moyenne, la présidente estime que 3 demi-journées sont nécessaires pour apprivoiser le rouet. Une fois maîtrisé, Sarine le promet, l'activité est des plus relaxantes, mais pas des plus rentables. Pour faire une pelote de laine, du filage à la teinture, il faut compter 4 à 5 heures, estime-t-elle, mais la promesse n'en reste pas moins léchante. Maîtriser de A à Z sa production textile, d'autant que la laine utilisée par Sarine est majoritairement sartoise. Un problème demeure toutefois dans le département, la laine reste considérée comme un sous-produit. C'est une filière qui pourrait se développer, d'autant plus que la laine peut servir pour de l'isolation, mais aussi en agriculture, fait-elle valoir. En attendant, c'est auprès d'amis et éleveurs locaux que Sarine trouve la laine utilisée année après année à l'occasion des stages, expositions ou encore démonstrations qu'elle anime. Autant d'animations qui piquent les curiosités et font parfois naître des vocations. The Voice et The Voice Kids jusqu'au 15 août pour tenter sa chance lors de la foire du Mans. Louane, Kenji Girac, Amir ou encore Bilal Hassani, tous ont été révélés par l'émission The Voice. Si vous aussi vous rêvez de concrétiser vos envies de devenir une star de la chanson, il est temps de vous inscrire au casting organisé en Sarthe pour le télécrochet de TF1 ainsi que pour sa déclinaison junior The Voice Kids. Dans le département, les présélections sont assurées par la radio Suite FM basée au Mans. Par le passé, plusieurs artistes sartois ont déjà effectué des parcours remarquables dans l'émission, notamment Johan Lounet et Lola Baye. Pour participer, les candidats doivent remplir un bulletin d'inscription accompagné d'une maquette d'une durée de 60 à 90 secondes. Il peut s'agir d'un enregistrement sonore ou d'une vidéo avec un son correct. Attention, les candidatures sans maquette ne seront pas prises en compte. Clôture des inscriptions le samedi 15 août à minuit. Les candidats sélectionnés par l'équipe de Suite FM seront ensuite convoqués au casting officiel organisé dimanche 13 septembre à la foire du Mans en présence des casteurs des émissions de TF1.

0: 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Votre programme télé pour cette soirée du jeudi 30 juillet sur TF1, film fantastique Thor Love and Thunder à 21h10. Désormais allié des gardiens de la galaxie, Thor accompagne ces derniers dans leur mission à travers un univers apaisé depuis l'avènement de Valkyrie, reine d'Asgard. Le répit se révèle de courte durée puisqu'il découvre les plans machiavéliques de Gore, déterminé à éradiquer tous les dieux. Sur France 2, Taratata 100% live à 21h10, présenté par Nagui. Numéro 600, les meilleurs moments. 30 ans, Taratata a offert des milliers d'instants inoubliables, des rencontres inattendues, des performances mémorables. Au fil des années, Nagui a tissé une relation unique avec les artistes. Mélange de confiance, de complicité, de bonne humeur pour la 600e de l'émission. Direction La Villette pour retrouver les meilleurs moments d'un show XXL. Sur France 3, série policière, Tom et Lola à 21h10. En première partie, cap ou pas cap, depuis le sommet d'une falaise de bord de mer, Roméo saute à pic. Contre toute attente, il ne remonte pas. Réapparaît alors le corps de Vincent, son meilleur ami disparu la veille. Et en deuxième partie, à 22h05, une mort d'avance. Une septagénaire prétend être empoisonnée par son mari décédé. Un troisième épisode vous sera proposé à 22h55. Sur France 5, un documentaire des trains pas comme les autres à 21h. Kazakhstan au cœur de l'hiver. Le Kazakhstan, l'hiver, c'est de grandes immensités blanches et des températures qui peuvent descendre jusqu'à moins 40 degrés. Philippe Googler explore ce pays étonnant. Guatemala, 21h50. Après une longue histoire ferroviaire, le Guatemala a peu à peu perdu ses trains. Philippe Googler découvre que de nouvelles lignes sont en construction. Sur M6, votre émission de télé-réalité Cauchemar en cuisine à 21h10, présentée par Philippe Echebest. Le chef Philippe Echebest va intervenir dans le restaurant de Minos et Georget à Saint-Gervais dans le Gard. Ce couple de Réunionnais a repris cet établissement il y a 4 ans et Georget est loin d'être novice puisqu'il a travaillé pour la maison 3 gros, 3 étoiles et que son mentor n'est autre que Serge Chenet, un meilleur ouvrier de France. Sur Arte, série humoristique, Mum à 20h55. En première partie, Cathy, 59 ans, vient de perdre son mari. Lorsque sa famille se rassemble le jour de ses funérailles, elle tente de faire bonne figure. En deuxième partie de la soirée, le jour de la Saint-Valentin, Cathy reçoit une carte, ce qui semble préoccuper Mickaël, son ami. Et en troisième partie de la soirée, à 21h50, Cathy est en train de vider son garage quand arrive Carole, la mère de Kelly. Quelques suggestions pour les chaînes de la TNT. On va commencer par la chaîne SCP, chaîne Sénat Public, avec un documentaire Justice en France à 21h. Tribunal judiciaire de Lisieux, audience de juge d'application des peines. Une peine prononcée n'est pas forcément exécutée. C'est un reproche régulièrement adressé à la justice. Qu'en est-il réellement? Un tiers des personnes condamnées exécutent leur peine après leur condamnation. Ce sont les auteurs des crimes et des délits les plus graves. Sur T18, comédie dramatique à 20h55, l'auberge espagnole. Pour décrocher un poste tant convoité au ministère des Finances, Xavier doit impérativement terminer ses études à l'étranger. C'est ainsi qu'il s'emploie à quitter Paris pour s'installer pendant un an à Barcelone, laissant derrière lui sa mère inquiète et sa petite amie Martine, qui ne sait comment gérer cette séparation. À son arrivée dans la vibrante capitale catalane, Xavier fait la rencontre de Jean-Michel et d'Anne-Sophie, un couple français bien établi, qui lui propose un hébergement temporaire dans leur appartement. Peu après, Xavier découvre un appartement partagé à la fois chaotique et animé, où il cohabite avec 6 autres étudiants en provenance de toute l'Europe. Parallèlement à cette expérience de vie collective riche en échanges culturels, il se lie d'amitié avec Isabelle, une étudiante pétillante, et d'autres colocataires aux personnalités diverses. À travers cette immersion au cœur de la vie étudiante barcelonaise, Xavier apprend non seulement à jongler avec ses études, mais également ce que signifie réellement vivre loin de chez soi. Entre aventures, rencontres et réflexions sur l'amitié, l'amour et les choix de vie, il découvre peu à peu qu'une année à l'étranger peut changer le cours de son existence. Sur Novo, chaîne 19, téléfilm policier, tension sur le Cap Corse, à 21h10, sur les côtes escarpées du Cap Corse, où les vents salés mêlent secrets et rumeurs, un crime macabre vient troubler la quiétude apparente de la région. Un homme d'affaires controversé, connu pour ses méthodes opaques et son passé trouble, est retrouvé sans vie sur la jetée du port de Toga, près de Bastia. Le corps porte une marque glaçante, ses oreilles ont été méthodiquement sectionnées, un détail aussi mystérieux que symbolique. Pour la police locale, cette affaire s'annonce comme un défi de taille, d'autant que la victime jadis avait déjà été au cœur d'une sombre histoire de chantage et de meurtre sans que la justice ne parvienne à le condamner. Et on termine avec TF1 Série Film qui vous propose votre série Mademoiselle Holmes à 21h10. En première partie de la soirée, d'un naturel timide et gaffeur, Charlie Holmes, 36 ans, est une policière cantonnée au bureau des plaintes. Elle vit aux côtés de son grand-père George, qui n'est autre que le fils du célèbre détective anglais Sherlock Holmes. Victime d'un accident de la route, la jeune femme voit sa personnalité changer radicalement et ses talents d'enquêtrice se révéler. Épaulée par Sammy Vatel, stagiaire en médecine légale, elle marche dans les pas de son arrière-grand-père en faisant preuve d'un flair à toute épreuve. De nombreux clins d'œil aux héros créés par Conan Doyle sont distillés dans une série qui allie enquête et humour.
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2: Aujourd'hui, nous allons découvrir l'univers de Naomi Ferré, coach sportive qui vient de lancer sa propre marque, la Balance du Goût. À travers cette nouvelle aventure, elle propose une gamme de barres protéinées et de collations énergétiques pensées pour accompagner les sportifs et toutes les personnes à la recherche d'une alimentation équilibrée. Pour en parler, nous avons le plaisir de la recevoir afin qu'elle nous présente son parcours, son projet et les ambitions de cette nouvelle marque. Alors, Madame Ferré, bonjour.
3: Bonjour.
2: Pour commencer, pouvez-vous vous présenter, nous retracer votre parcours professionnel?
3: Eh bien, pour me présenter, moi je m'appelle Naomi Ferré, j'ai 21 ans et du coup je suis actuellement coach sportive. J'ai effectué des études en section sportive au lycée, puis après je me suis performée et perfectionnée dans le sport qui m'a amenée à devenir coach et ensuite à développer ma marque par passion.
2: Pourquoi avoir choisi de vous lancer dans le domaine du sport et de devenir coach sportive?
3: Par passion par le sport et puis pour pouvoir transmettre la passion du sport, transmettre des valeurs aussi, simplement.
2: Alors concrètement, comment pratiquez-vous votre métier de coach sportive au quotidien?
3: Eh bien, du coup, je suis coach indépendante, donc je fais des prestations auprès d'une box de CrossFit et à côté, je fais aussi du personal training, donc sur du one-to-one, sur tout ce qui va être pathologie, douleur, prévention des blessures et réathlétisation.
2: D'ailleurs, qu'est-ce qui vous plaît le plus dans votre activité de coach sportive?
3: Pouvoir transmettre ma passion et puis rendre heureux les gens et qu'ils évitent d'avoir des douleurs et qu'ils aillent de mieux en mieux.
2: Vous venez de lancer votre marque, bien sûr, la Balance du Goût. Quel a été le constat de départ qui vous a donné envie de créer cette marque?
3: Le plaisir gustatif des personnes.
2: C'est-à-dire?
3: C'est-à-dire, en fait, je créais des recettes comme ça, je les faisais goûter, et tout le monde était très très content et aimait vraiment ce que je faisais et me disait, bah pourquoi en fait tu lances pas ta marque en fait?
2: Justement, pourquoi avoir choisi le nom La Balance du Goût pour votre marque?
3: Pour avoir un équilibre entre le sport, la santé et l'équilibre aussi nutritionnel.
2: Sinon, pouvez-vous nous rappeler quels sont les produits que vous proposez à travers votre marque La Balance du Goût?
3: Alors moi, je propose des produits plutôt protéinés, mais on va être sur du brut, du 100% naturel et du local. Donc on va être sur une barre protéinée, des pâtes à tartiner protéinées. Et après, les produits vont évoluer au fur et à mesure, mais on est vraiment sur quelque chose de riche en protéines, principalement pour les sportifs, mais aussi on va être sur toute personne, tout simplement, la diversité au maximum.
2: D'ailleurs, comment vous avez élaboré ces produits? Quelles étapes ont été nécessaires avant leur lancement?
3: Alors là, on n'est pas encore sur le lancement. Donc là, actuellement, je bossais encore avec de la protéine en poudre. Et là, je passe vraiment sur du 100%. Donc je bosse actuellement avec un diététicien qui me suit déjà personnellement. Et là, on concocte du coup des recettes 100% naturelles avec du produit brut à 100% et des produits locaux au maximum. Et donc là, les recettes sont en cours, sont en testing et puis on lance ça.
2: À qui s'adressent concrètement ces produits de la Balance du Goût?
3: À toute personne voulant mieux manger, parce qu'en fait l'objectif de la marque, c'est vraiment de transmettre des valeurs, que ce soit du pédagogique ou même des valeurs en elle-même, et surtout avoir une densité nutritionnelle au top du top sur les produits. C'est-à-dire qu'on va pas s'arrêter aux macronutriments, donc tout ce qui va être calories, glucides, lipides, protéines. On va aussi aller sur tout ce qui va être micronutriments, donc l'association de vitamines, de minéraux, d'oligo-éléments, toutes ces choses-là pour avoir une assimilation au top du top du corps humain.
2: Quand la marque La Balance du Goût proposera ses différents produits à la vente?
3: D'ici août.
2: Et pourquoi choisir vos produits plutôt que d'autres produits déjà présents sur le marché?
3: Parce que là, on va être sur du local, du 100% naturel, alors que tout ce qui va être sur du produit protéiné, on va avoir beaucoup de choses avec des édulcorants qui vont être, oui, faibles en calories, mais qui vont être néfastes pour la santé sur certaines assimilations. On va être sur du local et vraiment une qualité exceptionnelle.
2: Où pourra-t-on retrouver les produits de la Balance du Goût et comment se les procurer?
3: Alors là, actuellement, il y a un compte Instagram qui s'appelle La Balance du Goût, que vous pourrez retrouver sur Instagram. Et on va avoir également un site internet sur Shopify.
2: Quelles sont vos ambitions pour l'avenir de la marque La Balance du Goût?
3: Un développement de la marque, simplement pouvoir se faire connaître, pouvoir aussi donner envie aux gens de vouloir consommer ces produits qui vont être d'une bonne qualité.
2: Pour conclure cette interview, quel message souhaitez-vous adresser aux personnes qui découvrent aujourd'hui La Balance du Goût et celles qui souhaitent vous accompagner dans cette aventure?
3: Eh bien, si vous aussi vous voulez manger d'une meilleure manière et ne pas manger transformé, ce qui est une grosse lutte actuellement, n'hésitez pas à consommer nos produits.
2: Merci Madame Ferré d'avoir répondu à nos questions et de nous avoir fait découvrir votre parcours, votre métier métier de coach sportif ainsi que votre nouvelle aventure avec la balance du goût. À travers cette démarche, vous proposez une approche alliant plaisir, équilibre et énergie grâce à des produits pensés pour accompagner le quotidien des sportifs et pas que, notamment toutes les personnes. Nous vous souhaitons beaucoup de réussite dans le développement de cette initiative et dans vos futurs projets. À bientôt.
3: Je vous remercie. Au revoir.
2: Au revoir.

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2: Bonjour à toutes et à tous. Les 8 et 9 août prochains, la commune de Conly nous propose de faire un véritable retour en arrière pour plonger au cœur de l'été 44 et pour nous présenter ce week-end d'exception. Nous recevons Rémi Pasquet, responsable du musée de la Deuxième Guerre mondiale, Roger Bellon. Bonjour.
3: Bonjour.
2: Est-ce que vous pouvez tout d'abord donc nous parler de cet épisode de l'histoire locale, nous parler de cette période historique 39-45?
3: Évidemment, on est sur le plus important conflit de l'histoire de l'humanité qui a causé la mort de plusieurs millions de personnes, dont la grande majorité des civils. Donc il est très important pour nous de pouvoir, déjà par le musée, continuer ce devoir de mémoire, mais aussi rendre l'histoire vivante en présentant à nos visiteurs, à nos spectateurs, directement des personnes habillées comme à l'époque pour pouvoir leur faire revivre directement l'histoire.
2: Alors, plantez-nous le décor, présentez-nous les différents acteurs, les partenaires de cet événement historique.
3: On travaille avec des associations de reconstitution historique, donc principalement des bénévoles, des passionnés qui ont à cœur de pouvoir présenter aux différents spectateurs leurs uniformes. Les passionnés se documentent avant de pouvoir réaliser leur uniforme. Et donc, il était très important pour nous de travailler avec des personnes qui savent ce qu'elles racontent et qui connaissent évidemment très bien leur sujet.
2: Est-ce qu'on peut présenter ces associations partenaires de l'événement?
3: Alors, on a quelques petites associations, elles sont encore pas toutes définitives. On sera une vingtaine, trentaine de reconstitueurs au total. On aura quelques associations locales comme France 39-45 ou encore une association qui représente des ambulanciers américains. On retrouvera quelques petits soldats allemands, puisqu'il est très important pour nous aussi de présenter les vaincus, évidemment, de cette histoire, afin que le visiteur soit vraiment plongé en août 1944.
2: Donc le programme pour ces deux jours est particulièrement riche. Est-ce qu'on peut présenter les différents temps forts? À quoi doit s'attendre le visiteur?
3: Le musée proposera des visites guidées hors thématique de 30 minutes, environ 3-4 par jour. On aura des présentations d'uniformes et des présentations des différentes associations, ainsi que différents de ce qu'on appelle des displays, c'est-à-dire des mises en scène réalisées par les reconstitueurs. L'un des gros temps forts de notre week-end est également l'organisation d'une bourse militaria où le visiteur, les passionnés peuvent venir rencontrer des professionnels et acheter des objets militaires 39-45.
2: Vous avez parlé d'une visite guidée, cette visite guidée donc sur le thème de l'Allemagne envahit la France. Est-ce qu'on peut dire ce que cette visite guidée apportera de plus aux visiteurs?
3: L'idée, c'est vraiment de retracer en 30 minutes le début du conflit en s'appuyant notamment sur les nombreux objets de collection et les sculptures réalisé par Roger Bellon lui-même. Donc l'idée, c'est vraiment de recontextualiser comment on en est arrivé là et donc d'expliquer finalement comment on en est arrivé en août 1944.
2: Donc une visite guidée qui probablement sera limitée en nombre de personnes. Comment ça se passe si on veut y participer?
3: Le plus simple est soit directement au musée même le jour de l'événement sur les différentes heures du musée, puisqu'on aura une visite à 11h, à 14h et enfin à 16h, ou tout simplement il est tout à fait possible de réserver quelques jours à l'avance pour être sûr d'avoir une place, puisqu'on est sur des créneaux de 15-20 personnes maximum en raison de l'espace disponible dans le musée.
2: Est-ce qu'on peut donner quelques infos pratiques pour l'organisation de cette reconstitution 39-45? Comment le public sera accueilli? Côté parking, comment ça va se passer? Expliquez-nous.
3: Le niveau du parking sera délocalisé dans le champ qui

0: De reconstitution historique 39-45 organisé par le musée de la Deuxième Guerre mondiale à Conly. Rémi Pasquet, je vous remercie pour toutes ces informations. Un dernier message à l'attention de nos auditeurs pour ceux qui se déplacent nombreux sur cet événement que vous leur proposez.
1: On espère voir le maximum de personnes. C'est la première fois qu'on organise un événement d'une telle ampleur. L'idée est d'avoir un événement qui devient annuel et tout ça, ce sera grâce au public qui viendra nous voir.
0: Et pour terminer, peut-être un contact téléphonique pour les personnes qui souhaiteraient plus d'informations.
1: Bien sûr. Le numéro de téléphone du musée, 02 43 29 39 49.
0: Merci à vous, Rémi Pasquet. Je vous dis à bientôt.
1: Merci à vous.

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1: La commune de Nouhan organise une grande journée commémorative et festive à l'occasion de la borne du serment de Koufra le samedi 8 août 2026. Pour nous en parler et nous présenter le programme de cette journée, nous recevons Thierry Dubois, troisième adjoint au maire et président de l'association communale de Nouhan, ACN. Alors monsieur Dubois, bonjour.
2: Bonjour.
1: Pour commencer, pourriez-vous nous présenter cette commune de Nouhan ainsi que l'association communale de Nouhan? Quel est son rôle et quelles sont ses principales missions au sein de la commune?
2: Alors la commune de Nouhan, c'est entre 250 et 280 habitants. Pour ce qui concerne l'association, elle a été créée essentiellement pour cette manifestation du 8 août. Elle a pris naissance au mois de novembre de l'année dernière. Nous avons au bureau, nous sommes 8 et aujourd'hui nous travaillons depuis le début de l'année 2026 pour organiser cette manifestation qui se déroulera donc effectivement le samedi 8 août.
1: Vous êtes à la fois troisième adjoint au maire de Nouhan et président de cette association communale de Nouhan. Pouvez-vous nous expliquer plus

0: fonctions et en quoi consiste votre rôle au quotidien?
1: Alors, en tant que troisième adjoint de la mairie, je m'occupe de ce qui est de l'animation du site internet de la commune. Je m'occupe aussi de tout ce qui est animation culturelle pour la commune de Nouhans. C'est pour cette raison que Claude Morin m'a demandé de prendre la présidence de l'association communale de Nouhans et de gérer cette manifestation.
0: Alors, la commune de Nouhans et l'ACN organisent une grande journée à la fois commémorative et festive. Dans quel cadre cette journée est-elle organisée et pourquoi est-il important pour vous de proposer un tel événement?
1: Alors, la commune fait partie de la voie de la deuxième DB. Ça fait 2 ou 3 ans que nous réfléchissons avec Claude Morin, le maire de la commune, pour montrer notre attachement à l'histoire et au patrimoine de la deuxième DB. La condition, c'était qu'on ait du monde pour le faire et qu'on puisse mobiliser toutes les énergies de la commune pour le faire. Ça voulait dire aussi que, pour ma part, il fallait que je sois disponible. Et donc, on a attendu patiemment que je sois en retraite, quelqu'un depuis le 1er janvier 2026, pour la petite histoire. Et c'est donc pour ça qu'on a lancé ce projet qui voit le jour aujourd'hui.
0: Alors, en effet, cette journée sera notamment marquée par l'inauguration de la borne du serment de Koufra. Mais qu'est-ce que cette borne représente exactement et quelle est son importance historique?
1: Alors, cette borne, c'est toute une symbolique parce qu'aujourd'hui, c'est marquer l'histoire de la libération des communes de la Sarthe auxquelles la 2e DB a contribué à travailler et à libérer. Nous faisons partie de cette voie de la 2e DB et nous souhaitons justement montrer notre attachement à ces faits de guerre et à ce qui a permis de libérer Nouhans pendant la 2e guerre mondiale.
0: Sinon, quel sera le programme de cette journée du samedi 8 août? Pouvez-vous nous présenter les différents temps forts de l'événement, aussi bien la partie commémorative que les animations et les moments festifs prévus tout au long de la journée?
1: Alors, on accueille les personnes à partir de 11h le matin. Il y a dans le champ qu'on a appelé le champ de la libération pour la journée. Il y a des tentes et des animations avec des véhicules d'époque, des camps reconstitués. Jusqu'on va dire 17h, 17h30, les gens pourront naviguer dans ce champ, se restaurer s'ils le souhaitent aussi. Et ensuite, à partir de 18h, les gens commenceront à converger vers le monument aux morts qui se trouve dans l'axe principal de la commune pour commencer à se positionner et commencera le défilé vers la borne et le monument aux morts. À partir de 18h30, c'est là que les manifestations commenceront, en tous les cas l'inauguration de la borne, avec donc un cortège qui sera animé par une fanfare, la fanfare de Saint-Germain-sur-Sarthe, et suivi d'une quarantaine de porte-drapeaux.
2: Donc à l'issue de la cérémonie d'inauguration, une soirée dansante sera organisée avec une buvette sur place pour l'ensemble des personnes qui seront présentes à cette manifestation.
0: Alors pourquoi les habitants de Nouhans et les personnes des communes voisines devraient-elles participer à cette journée? Qu'aimeriez-vous leur dire pour leur donner envie de venir partager ce moment à la fois commémoratif et festif?
1: Alors nous savons que en Sarthe, beaucoup de gens sont attachés, mais il n'y a pas que la Sarthe, l'Orne aussi, hein, parce que c'est assez proche comme département. Nous savons qu'il y a beaucoup de gens qui sont attachés à ces moments de mémoire et de partage. Donc le message que l'on veut faire passer, c'est que c'est un moment, je dirais, de transmission de la mémoire, pour les jeunes comme pour les moins jeunes, de commémorer aussi un moment important, puisque grâce à la 2e DB et aussi une partie des armées américaines, la commune a pu être libérée, d'autres l'ont été aussi. Ça a été aussi un lieu où les militaires se sont battus contre les Allemands pour libérer la commune, et on voulait leur marquer notre attachement et commémorer cet événement.
0: Pour les personnes qui souhaiteraient obtenir davantage d'informations sur cette journée, comment peuvent-elles vous contacter ou trouver toutes les informations pratiques concernant l'événement?
1: Alors nous avons une page Facebook Village de Nouhans qui permet de consulter. Il y a un site communal où les informations sont aussi mises en ligne, donc www.nouhans.fr, et nous avons une boîte mail, mais qui sert surtout pour la communication, donc elle ne servirait pas à grand chose, mais elle permet éventuellement de pouvoir envoyer des informations ou en tous les cas les demander. Donc c'est nouhans.asso@gmail.com.
0: Et pour la suite, quels sont les projets à venir pour la commune de Nouhans? Avez-vous également de nouveaux projets ou événements prévus par cette association communale de Nouhans dans les prochains mois?
1: Alors, on va dire que ça a mobilisé et ça mobilise encore beaucoup d'énergie, puisqu'on en est qu'au tout départ, puisque la décoration de la ville va commencer à partir du 27. Tous les bénévoles sont sollicités pour décorer la commune. Ça va aller jusqu'au 7 au soir, puisque c'est la date à laquelle normalement la commune sera complètement décorée et sera prête à recevoir les gens qui, j'espère, viendront nombreux à partir du samedi. Et ensuite, on va prendre un petit peu de temps pour nous, parce que ça nous a pas mal mobilisé pendant ces derniers mois. Donc après, les prochains événements, ce sera sans doute sur la fin de l'année, où on aura peut-être des animations, mais pour l'instant, rien n'est encore programmé.
0: Pour terminer cette interview, quel message souhaiteriez-vous adresser à nos auditeurs ou aux habitants de Nouhans? Avez-vous un dernier mot pour les inviter à participer à cette grande journée du samedi 8 août?
1: Oui, le message que je veux faire passer, c'est qu'on espère qu'ils viendront nombreux, parce que nous, on s'est beaucoup investi là-dedans, qu'on espère que les gens verront le travail qui a été fait, qu'ils profiteront de cette journée pour découvrir ce qui a fait ce moment important de libération de la commune et qu'ils apprendront aussi des choses, puisque c'est aussi le message, c'est non seulement fêter cette inauguration, bien sûr, mais c'est surtout aussi découvrir une page d'histoire qui est peut-être pas très très connue, tout du moins pour les gens de la Sarthe.
0: Merci Monsieur Dubois d'avoir accepté de répondre à nos questions et de nous avoir présenté cette grande journée commémorative et festive organisée à Nouhans autour de l'inauguration de la borne du serment de Koufra. Nous vous souhaitons une belle réussite pour cet événement et espérons que le public sera nombreux au rendez-vous le samedi 8 août. août 2026. Merci encore et à bientôt.
1: Merci beaucoup, à bientôt.
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Bonjour à tous. La Fondation du Patrimoine lance une collecte d'urgence pour contribuer à la sauvegarde et à la restauration des espaces touchés par les incendies en Gironde et dans les Landes. À la clé, la replantation et la renaturation des forêts. En Gironde, 42 000 hectares ont brûlé. Le feu est désormais contenu. Plus de 5 millions de masques FFP2 ont été livrés en pharmacie pour protéger les habitants exposés aux fumées. 33 000 climatiseurs mobiles ont été livrés dans les hôpitaux et les EHPAD, annonce de la ministre de la Santé Stéphanie Rist, qui promet un confort de travail pour les soignants et un confort pour les patients. Le gouvernement a débloqué le mois dernier une enveloppe d'urgence de 100 millions d'euros pour financer des outils de rafraîchissement. Dans ce contexte, 21 départements sont en vigilance orange canicule. C'est un large quart est qui est concerné, du Doubs aux Alpes-Maritimes en passant par le Puy-de-Dôme. Les deux départements corses sont aussi en orange. En revanche, sur l'ouest de l'Hexagone, les températures baissent. Le succès de la troisième édition du leasing social, ce dispositif permettant aux ménages modestes de louer une voiture électrique à tarif préférentiel. Près de 20 000 Français ont déjà déposé leur demande. Au total, 50 000 véhicules électriques à loyer modéré sont proposés. Le dispositif est réservé aux ménages avec un revenu fiscal inférieur à 16 880 euros et qui utilisent leur voiture pour des trajets professionnels. Le bilan s'alourdit au Japon après le séisme de magnitude de 7,1 qui a frappé une île du sud de l'archipel. Au moins 34 personnes tuées. Des centaines de secouristes sont toujours sur place pour tenter de retrouver d'éventuels survivants. Le séisme a provoqué d'importants dégâts entre habitations détruites, ponts endommagés et incendies. Une série de répliques a secoué la région. Et puis les opposants aux Jeux Olympiques d'hiver de 2030 dans les Alpes françaises ne lâchent pas le combat et saisissent la Cour européenne des droits de l'homme. Ils regrettent que les habitants des Alpes n'aient pas pu participer au processus décisionnel, alors même que l'organisation des Jeux est susceptible d'affecter durablement leur cadre de vie. Voilà pour l'essentiel de l'info. Excellente journée.

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4: Aujourd'hui, nous avons le plaisir de recevoir Marie-Laure Tessèdre pour parler de son parcours d'autrice et de son roman 27 reflets, son deuxième ouvrage. Elle va nous présenter son parcours, nous parler de ce nouveau roman et nous expliquer ce qui l'a inspiré pour l'écriture de ce livre.

0: Alors, Madame Técèdre, bonjour.
1: Bonjour, Joséphine.
0: Pour commencer cette interview, pouvez-vous vous présenter à nos auditeurs qui ne vous connaissent pas encore? Revenons un petit peu à votre parcours. Quelle a été votre formation? Quelles expériences professionnelles avez-vous vécues?
1: Donc, je m'appelle Marie-Laure Técèdre. Je suis maintenant autrice, mais j'ai d'abord eu un parcours professionnel un peu plus classique où j'étais responsable marketing et communication dans des sociétés en France et puis à l'étranger, en particulier en Amérique du Sud et aux Antilles. Et puis ensuite, je suis devenue thérapeute. Donc, pour ça, j'ai refait 4 ans plus de nombreuses formations d'études, donc 4 ans d'études à l'étranger dans l'école de Barbara Ann Brennan aux États-Unis, qui est une école tout à fait reconnue, qui délivre un diplôme reconnu par l'État d'énergéticienne et de psycho-énergéticienne. Et donc du coup, pour pouvoir exercer en France, j'ai refait 2 ans d'études pour faire valider ce diplôme-là. Et ensuite, je me suis installée à mon compte comme thérapeute. J'ai fait ça pendant près de 25 ans. Et puis, dans le même temps, j'ai commencé à écrire. J'ai écrit à l'heure d'aujourd'hui 12 livres, dont 2 romans. Et 27 reflets, c'est mon nouveau.
0: Alors comment vous êtes venue à l'écriture? Est-ce une passion que vous avez toujours eue ou quelque chose qui s'est imposé à vous au fil de votre parcours et de vos expériences personnelles et professionnelles?
1: Alors j'ai eu la passion de la lecture petite et toujours, moins un peu maintenant avec les réseaux sociaux, mais quand même. Et l'écriture s'est imposée à moi quand j'étais thérapeute, parce qu'en fait j'avais de nombreux clients auprès desquels j'ai expliqué toujours la même chose. Et en fait je me suis dit, mais plutôt que de répéter toujours la même chose, ça peut peut-être intéresser d'autres personnes que mes clients. Et c'est là que j'ai commencé à écrire. Et puis, ils m'ont demandé des formations. Et pour ça, j'ai commencé à écrire des supports de stage. Et puis, un jour, pour rire, j'ai envoyé 2 de mes supports de stage à 3 éditeurs. Et il y en a un qui m'a rappelé, qui a pris les 2. Et voilà comment a débuté mon expérience d'écrivaine.
0: D'ailleurs, vous avez écrit plusieurs livres autour du développement personnel. Pourquoi avoir choisi de vous intéresser à ce domaine? Quels sont les principaux thèmes que vous avez abordés dans ces ouvrages et qu'aimeriez-vous transmettre à vos lecteurs à travers vos écrits?
1: Alors, j'ai écrit plusieurs livres de développement personnel parce que c'était mon champ d'action professionnel. C'est-à-dire que, comme j'étais thérapeute, j'aidais les gens à oser vivre de leur passion, à comprendre l'intérêt de l'ancrage, etc. Et en fait, tous ces sujets-là, c'est des sujets que j'abordais en séance. Et c'est comme ça que j'ai choisi mes thèmes, en fait. Ils se sont imposés à moi, c'était pour aider mes clients.
0: Vous avez également écrit un roman avant 27 reflets. Que pouvez-vous nous dire sur ce premier ouvrage, ce premier roman notamment? De quoi parle-t-il et que représente-t-il dans votre parcours d'autrice?
1: Alors, ça a été un tournant. Mon premier roman, il s'appelle « Sur le chemin du cœur ». C'est un livre qui va travailler à changer ses jugements et à sortir des situations répétitives transgénérationnelles. En fait, c'est l'histoire de Claire, qui est thérapeute, qui va découvrir un secret de sa famille, puisque sa grand-mère va lui annoncer qu'elle est née d'un viol dans la campagne sartoise. Et en fait, elle a épousé son grand-père. Elle a épousé son violeur. Et donc là, Claire, un thérapeute, donc slash moi, lui pose de nombreuses questions. Pourquoi t'as fait ça? Comment ça s'est passé? Enfin, etc. Elle l'interroge. Et puis, de retour chez elle, Claire se dit que, eh bien, ça explique peut-être pourquoi ses relations avec les hommes, à elle, sont difficiles. Parce que, bah, finalement, dans son passé, il existe une histoire d'abus. Et puis, elle travaille un peu là-dessus en thérapie, et puis elle oublie. Et puis, quelques semaines plus tard, elle rencontre, lors d'un speed dating, un homme qui va lui annoncer avoir fait de la prison pour viol. Et là, le grand-père de Claire étant décédé, Claire va parler à cet homme pour comprendre comment on devient abuseur et comment on peut sortir de cette histoire. Et en fait, sur le chemin du cœur, c'est leurs 2 chemins de guérison. Et voilà, j'ai voulu transmettre ce que moi j'avais vécu et comment j'avais réussi à dépasser cette histoire, et surtout le fait que grâce à ce travail intérieur de thérapie que j'ai partagé dans le livre, et ben maintenant je rencontre des hommes sains.
0: Alors en effet, quelle est la différence entre l'écriture d'un livre consacré au développement personnel et celle d'un roman? Est-ce que la manière d'écrire, de construire son récit et de transmettre un message est différente selon le type d'ouvrage?
1: Ah bah oui, bien sûr. Dans mes livres précédents, dans mes 10 premiers livres, je donnais des clés, des façons de procéder, des méditations, des exercices, répondre à des questions, etc. Et je guidais le lecteur comme dans une séance avec moi. Tandis que dans un roman, bien évidemment, il faut qu'il y ait de l'émotion, il faut qu'il y ait du suspense. Et en fait, c'est intéressant parce que les clés sont cachées, en fait, dans ce qu'on lit.
0: Et justement, qu'est-ce qui vous plaît le plus dans l'écriture? Est-ce la possibilité de partager vos idées et votre expérience, de transmettre des messages à vos lecteurs, ou encore de pouvoir laisser libre cours à votre imagination à travers vos romans?
1: Non, ce qui me plaît le plus, c'est de transmettre des clés de manière accessible.
0: Parlons maintenant de votre deuxième roman, 27 reflets. Dans ce livre, on aborde notamment la notion d'abondance. Mais qu'est-ce que l'abondance signifie réellement pour vous? Pourquoi vous avez choisi de placer cette notion au cœur de votre roman, et quel message souhaitez-vous transmettre à vos lecteurs à travers ce thème?
1: Alors, je trouve que c'est un thème important, surtout en ce moment. C'est-à-dire que très souvent, souvent les gens réduisent l'abondance à l'argent qu'il y a sur son compte, alors qu'en fait c'est pas ça du tout. En tout cas dans ma notion énergétique et psychologique hein, de l'abondance, c'est-à-dire que l'abondance, déjà c'est d'avoir un toit sur la tête, hein, c'est d'avoir à manger, c'est d'avoir plein de choses, et en fait l'abondance elle est inhérente à chacun d'entre nous. Par exemple moi mon abondance c'est les voyages, et donc très souvent la vie m'offre des possibilités de voyager, et donc du coup quelle serait votre abondance à vous, Joséphine?
0: La famille.
1: Voilà.
0: Ce roman raconte principalement l'histoire d'Elisa. Pouvez-vous nous présenter ce personnage? Qui est-elle? Quelle est sa personnalité? Et comment vous avez construit son parcours et son évolution tout au long du roman?
1: Alors Elisa, je la connais bien parce que c'est Marie-Laure quand elle avait 25 ans, quelque chose comme ça. Alors évidemment, certains traits sont grossis pour donner plus de prise au personnage dans le roman. C'est une jeune fille qui travaille dans un casino de jeu aux Antilles. Donc comme je vous l'ai dit, j'ai travaillé aux Antilles et j'ai travaillé dans un casino de jeu, donc je trouvais que c'était très intéressant comme décor de roman parce que c'est pas quelque chose qu'on voit souvent. Et au fur et à mesure de sa plongée en fait et de sa compréhension de l'envers du décor, elle va se rendre compte que l'abondance c'est pas forcément les lumières qui brillent sur les machines à sous du casino dans lequel elle travaille.
0: Au cours du roman, Elisa fait de nombreuses rencontres qui vont peu à peu la guider vers l'abondance. Pouvez-vous nous parler de ces différents personnages et du rôle qu'ils jouent dans son parcours? Tout commence notamment avec Marty.
1: Oui, alors Marty c'est le propriétaire de la maison que loue Elisa. Marty c'est un vieux Saint-Martinois, donc Saint-Martin c'est une île française et hollandaise qui est située dans les Antilles, et donc c'est un vieux Saint-Martinois de la partie hollandaise, et donc il arrive en annonçant à Elisa qu'elle doit partir de la maison parce qu'il la récupère. Alors déjà rien que là ça paraît un peu fou, mais c'est comme ça que ça se passe aux Antilles, même s'il y a un bail, voilà, le bail était très court. Et en fait j'ai bien aimé donner vie à ces personnages, donc dans le roman il y a des personnages qui sont véridiques et que j'ai simplement adapté pour les rendre plus caractéristiques, et puis il y en a qui sont bien évidemment inventés. Et en fait l'idée c'était que chacun des personnages donne à Elisa une facette de sa propre abondance et lui montre en fait ce qu'elle pourrait atteindre très facilement. Parce que pour moi, dans le développement personnel, souvent dans les livres de développement personnel, on a un mentor, un guide, alors ça va être la grand-mère, le chaman en dessous de l'arbre, etc., etc., dans des livres très connus. Et moi je trouve qu'en fait non, c'est chaque personne qu'on rencontre dans la vie qui peut nous apporter un message. Et c'est ça que j'ai aussi voulu donner dans le roman, c'est que Marty, le propriétaire d'Elisa, mais Félicie, la dame qu'elle rencontre à l'hôpital, Joy, la caissière, tous ces personnages-là, Lorenzo, le gros joueur, Alain, le directeur du casino, enfin bref, tous ces personnages-là ont des petits messages à lui transmettre. Et ce qui est intéressant, c'est qu'à un moment, Elisa, elle arrive à les entendre.

0: commence notamment par l'accident, cette voiture.
1: Oui, bah elle a un accident de voiture et en fait l'accident de voiture c'est aussi, ça correspond à ce qu'elle vit dans sa vie à ce moment-là. On a tous des galères, on a tous des problèmes de voisinage, un accident de voiture, une perte d'emploi et en fait le livre, donc j'ai quelques lecteurs déjà qui m'ont dit ça, c'est montrer qu'on peut surmonter en fait toutes ces épreuves de manière assez simple finalement. Je sais que vous l'avez lu. Qu'en avez-vous pensé? Qu'est-ce que ça vous a aidé?
0: Ça m'a permis justement de comprendre qu'est-ce que l'abondance et comment les personnes influent notamment sur nous, notre façon de penser et de voir les choses.
1: Ah bah voilà, vous voyez, donc c'est ça que je voulais transmettre, donc super.
0: Et justement, hein, différents personnages, on l'a compris hein, tout au long de ce roman, mais également plusieurs personnalités, plusieurs âges, des hommes, des femmes, des plus âgés, des plus jeunes, d'autres cultures.
1: C'est ça, mais la vie en fait, c'est-à-dire qu'on rencontre toujours des gens différents et je trouve que c'est intéressant de savoir écouter ce qu'ils ont à dire. Et là, vraiment, le livre, c'est aussi comment Elisa, elle utilise un petit mot, une petite phrase qui va lui faire changer au fur et à mesure sa façon de penser. Et en fait, elle va se rendre compte que toutes ces petites clés qui sont transmises dans le roman vont l'amener à avoir plus d'abondance, à ressentir plus d'abondance et donc à ne plus être dans une façon de penser déprimante.
0: Une fois libérée notamment de son conjoint.
1: Oui, aussi, exactement. Ça aussi, c'était l'idée d'une séparation, mais on en a tous, en fait. Et comment on la vit? C'est ça, la question que pose le livre. C'est-à-dire qu'elle a un conjoint abusif, ça correspond aussi à ce que je disais juste avant. Et finalement, comment elle vit cette séparation? Oui, c'est difficile, mais en fait, elle ressort de là, avec quelques difficultés, bien évidemment, en se disant, mais en fait, finalement, je suis libre.
0: Également, un panneau de
1: vision board, donc un tableau de vision. Eh bien, ça, c'est des choses que j'ai découvertes sur l'île. En fait, j'ai mis dans ce roman nombre de choses avec lesquelles j'accompagnais mes clients, mais aussi de choses que j'ai découvertes au début de mon parcours de développement personnel et spirituel. Et donc, le tableau de vision en fait partie. Il est expliqué dans le livre comment on va découper ce qui nous plaît. Et c'est surtout ce qui est magique, c'est que Elisa, elle va découper comme ça en rigolant parce qu'elle n'y croit pas un seul instant. Et finalement, quelques semaines plus tard, elle va se rendre compte que si, ça marche.
0: Tout jusqu'à la bague.
1: C'est ça, exactement. Que j'ai là, d'ailleurs.
0: Vous avez choisi de situer justement cette histoire de 27 reflets sur l'île de Saint-Martin. Pourquoi vous avez choisi ce lieu comme décor pour votre roman?
1: Je vous ai dit, j'ai habité sur l'île de Saint-Martin. C'est une île de cœur que j'aime beaucoup. J'y ai passé 10 ans, ma fille est née là-bas. Donc c'est une île que j'aime beaucoup parce qu'elle est très internationale. Il y a ça aussi dans le roman. C'est-à-dire, il y a ce côté où il y a presque, je sais pas, dans le roman, j'ai pas compté, mais il y a peut-être 5 ou 6 nationalités différentes, peut-être même plus. Et on dit que Saint-Martin, c'est une île aux 110 nationalités. Tout le monde cohabite. On l'appelle la Friendly Island. Tout le monde cohabite sur cette île de manière vraiment chouette. Et j'avais envie de faire connaître cette île que j'aime. Et puis, je trouvais que le casino, c'est un endroit que je connais. Je trouvais que c'était chouette de partager ça aussi.
0: Très beau paysage.
1: Donc. Merci.
0: Quelle est la philosophie concrètement du roman? Vous y parlez beaucoup d'abondance, hein, on l'a dit plusieurs fois. Mais comment peut-on parvenir à cette abondance? Est-ce avant tout une question d'état d'esprit, de confiance en soi ou de la manière de voir la vie?
1: Eh bien, les trois, j'ai envie de vous dire. C'est-à-dire que c'est vraiment ce qu'amène le livre, des clés. J'ai caché dans ce livre de nombreuses clés que j'utilisais lors de mes coachings. Donc, c'est des clés pour justement voir la vie différemment et aller mieux.
0: Vous avez intitulé ce roman 27 reflets. Il faut attendre la fin de l'histoire pour comprendre pleinement la signification de ce titre. Parmi les différents reflets de l'abondance présentés dans le roman, est-ce qu'il y en a une qui vous tient particulièrement à cœur?
1: Ah ils sont tout importants pour moi, mais une que j'aime bien en ce moment, c'est regarder la beauté. Se souvenir de la beauté, c'est important. Et ça, c'est une des clés d'abondance. Regarder ce qu'il y a autour de nous en se disant, c'est beau. Il y en a plein d'autres, hein. Bénir les gens en face de nous. Enfin, il y en a plein d'autres, mais elles sont cachées dans le récit, en fait. Voilà, donner pour recevoir, il y en a plein.
0: Tout se passe bien pour Elisa au final.
1: Oui.
0: Parce qu'elle a quand même au début le fait qu'elle doit changer de maison.
1: Oui.
0: Elle a une date butoir et elle arrive enfin à rentrer dans ce qu'elle souhaitait et d'avoir ce qu'elle voulait.
1: C'est ça. Et elle a l'impression que c'est complètement irréel. Encore une fois, c'est une histoire vraie. Alors évidemment, les clés du roman font qu'il faut mettre du suspense, etc. Mais elle a l'impression que c'est complètement irréel ce qui lui arrive, cette fin heureuse qu'elle ne pensait absolument pas possible. Et en fait, je trouve que ça, c'est vraiment une des clés justement de l'abondance. C'est qu'on ne peut pas savoir ce que la vie a prévu pour nous, mais il faut lui laisser la possibilité de nous le montrer.
0: À la fin du livre, vous proposez également un petit cadeau à vos lecteurs. Pouvez-vous nous expliquer pourquoi vous avez souhaité ajouter cette surprise à la fin du roman ?
1: Alors, je dirais pas ce que c'est le cadeau, mais effectivement, quand je suis en dédicace, donc seulement quand vous me l'achetez directement, vous recevez ce petit cadeau, j'ai trouvé que ça pouvait permettre, vous allez me dire, ça pouvait permettre d'augmenter la puissance de ce qu'on venait de lire. Je trouve que lorsqu'on lit le livre, déjà, il y a plein de choses, je pense, qui changent à l'intérieur de nous, dans notre façon de penser, et ce cadeau vient mettre un point final et vient prouver, vient ancrer, vient démontrer que si, tout ce qu'on vient de lire est possible. Alors évidemment, c'est un clin d'œil, mais voilà. Ça vous a plu ?
0: J'ai beaucoup aimé, je m'y attendais pas forcément.
1: Ok.
0: Je croyais quelque chose de plus simple, et en fait, on comprend tout de suite, hein, quand on ouvre le cadeau, qu'est-ce que c'est et que ça représente par rapport au livre.
1: Ah, génial, merci.
0: Alors, vous avez déjà reçu notamment de bons retours sur ce roman de la part d'Amélie Nothomb, que beaucoup connaissent. Que pouvez-vous dire justement aux auditeurs pour leur donner envie de lire 27 reflets ?
1: Ah bah, je crois qu'on en a déjà dit beaucoup. C'est vrai que Amélie Nothomb, c'était une aventure incroyable. C'était une partie de mon abondance. Vous voyez, l'abondance, c'est pas que l'argent. Et l'abondance, pour moi, là, c'est clairement Amélie Nothomb qui, quelque part, valide mon roman. Voilà, puisqu'elle a accepté de mettre ses mots sur la couverture. Donc, elle a adoré et elle a accepté que je mette ça sur la couverture. Et je l'ai vue à Orléans. J'ai eu la vidéo sur mes réseaux sociaux. Je l'ai vue à Orléans et elle m'a reçue en disant « C'est vous qui avez écrit ce livre génialissime. » Donc, autant vous dire que ça, c'est de l'abondance aussi.
0: Sinon, nos éditeurs peuvent-ils se procurer ce roman 27 reflets ? Est-il disponible en librairie, sur Internet ou directement auprès de vous ?
1: Alors, il est disponible partout, en librairie, sur Internet. Sauf que du coup, vous n'avez pas le petit cadeau. Et pour avoir le livre dédicacé plus le petit cadeau qui va avec, eh bien, soit il faut me suivre sur les réseaux sociaux, j'annonce mes dédicaces régulièrement, soit me contacter par Instagram, Facebook, enfin voilà.
0: Et d'ailleurs, pour les auditeurs qui souhaitent en savoir davantage sur votre travail et suivre votre actualité, comment peuvent-ils vous contacter ou vous retrouver ?
1: Alors, on peut me suivre sur Instagram, Marie-Laure Tessèdre, Marie M-A-R-Y-L-A-U-R-E, Tessèdre, T-E-Y-2-S-E-D-R-E. Pareil sur Facebook où j'ai une page autrice. Et puis j'ai un site internet qui est en ce moment en travaux. Voilà. Donc www.marie-laure, donc Marie avec un Y-du-6-T-7.com.
0: Et pour la suite, avez-vous de nouveaux projets d'écriture ? Travaillez-vous actuellement sur un prochain livre ou avez-vous déjà de nouvelles idées ou de nouveaux projets en préparation ?
1: Alors, je ne manque pas d'idées. J'ai plusieurs livres en préparation. Je dois en avoir 8 de presque terminés sur mon ordinateur. Mais pour l'instant, je suis vraiment en promotion de ce 27 reflets. Et du coup, ça prend du temps aussi.
0: Pour terminer cette interview, quel message aimeriez-vous adresser à nos auditeurs et à vos lecteurs ? Avez-vous un dernier mot à partager avec eux ?
1: Eh bien, écoutez, je vous souhaite toute l'abondance dont vous pouvez rêver et j'espère que éventuellement ce livre pourra vous en donner quelques clés.
0: Merci Madame Tessèdre d'avoir accepté de répondre à nos questions et de nous avoir présenté votre parcours ainsi que votre deuxième roman 27 reflets. À travers cet échange, nous avons pu découvrir votre univers, votre travail d'autrice et le message autour de l'abondance que vous souhaitez transmettre à vos lecteurs. Nous vous souhaitons encore beaucoup de succès pour la suite de vos projets et de belles rencontres autour de ce roman. Merci encore et à bientôt.
1: Merci Joséphine, vous étiez une de mes belles rencontres autour de ce roman.
0: Au revoir.
1: Au revoir.

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Implantée à Chérency depuis 28 ans, l'entreprise Atelier du Livet est une menuiserie qui a su s'inscrire durablement dans le paysage local. Aujourd'hui dirigée par Bruno Toussaint, l'entreprise poursuit son activité en proposant son savoir-faire dans le domaine de la menuiserie. Pour nous parler de son parcours, de ce qui l'a amené à prendre la direction de l'entreprise et nous présenter les activités et les services proposés par l'entreprise, nous recevons aujourd'hui Bruno Toussaint.

0: Alors Monsieur Toussaint, bonjour.
1: Bonjour.
0: Pour commencer, pouvez-vous vous présenter et nous parler un petit peu de votre parcours professionnel?
1: Oui, alors donc Bruno Toussaint, j'ai 43 ans et j'ai une formation d'ingénieur agronome, donc qui ne me prédestinait pas forcément à travailler dans le bois. Et j'ai eu une première partie de carrière plutôt dans l'agroalimentaire. J'ai travaillé notamment en coopérative agricole, j'ai travaillé à l'étranger, notamment en Côte d'Ivoire. Et c'est là où j'ai découvert le monde de la PME, parce que j'avais travaillé avant plutôt dans des structures type soit grosse coopérative agricole, soit syndicat professionnel également. Et à Abidjan, Côte d'Ivoire, j'ai découvert le monde de la PME et je suis resté 4 ans là-bas. On était expatriés en famille, j'ai 3 enfants et c'est en rentrant en France que j'ai commencé ce projet de reprise d'entreprise et je cherchais dans l'agroalimentaire mais je cherchais aussi dans la forêt et le bois parce que c'est une filière qui m'a toujours intéressé.
0: Et quelle est votre formation de base?
1: Alors ingénieur agronome, c'est une formation d'ingénieur généraliste mais en agronomie et j'ai eu une spécialisation en développement agricole, plutôt sur le développement des agricultures du Sud.
0: Qu'est-ce qui vous a donné envie de vous lancer dans le domaine de la menuiserie? Est-ce une passion, une vocation, une opportunité professionnelle qui vous a conduit vers ce métier?
1: Eh bien, c'est le mélange des deux. C'est-à-dire que à la fois la passion du bois, j'ai un grand-père qui est expert forestier, donc il nous emmenait en forêt, et l'opportunité, puisqu'effectivement sur un site internet qui essaye de favoriser les offres de reprise, transmission d'entreprise, j'ai vu que cette entreprise était à vendre, et donc c'est la conjugaison effectivement de cet intérêt, de cette passion pour les métiers du bois et de la forêt, et l'opportunité qui a fait que je me suis positionné sur ce dossier et que j'ai repris l'atelier du Livet en 2024.
0: Y a-t-il fallu que vous formiez au métier de menuisier pour justement reprendre l'entreprise?
1: Alors, j'ai fait une formation pour la reprise d'entreprise, parce que la reprise d'entreprise, ça veut dire être son propre patron et ça nécessite des compétences en RH, en finance, dans un ensemble de domaines qui ne m'étaient pas forcément familiers. Donc, j'ai fait surtout une formation à la reprise d'entreprise et je me suis formé ensuite sur le tas. C'est-à-dire que je ne suis pas au quotidien dans l'atelier. Aujourd'hui, moi, ma principale mission, c'est de diriger l'entreprise, mais notamment dans la dimension commerciale, de développer l'activité en allant chercher des clients. Et donc, aujourd'hui, j'apprends énormément au contact des salariés qui sont dans l'atelier, mais j'ai pas encore fait de formation menuiserie. C'est dans un coin de ma tête. J'aimerais bien un jour suivre un CAP ou une formation technique en menuiserie.
0: Qu'est-ce qui vous plaît particulièrement dans le métier que vous exercez aujourd'hui?
1: Alors, ce qui me plaît, c'est qu'on est, en tant que chef d'entreprise d'une TPE, PME, c'est à la fois d'être très dans l'opérationnel, le quotidien, résoudre les problèmes au quotidien et aussi dans la stratégie de développement de l'entreprise. Donc il faut se poser des questions de où est-ce que sera l'entreprise dans 2 ans, dans 5 ans, dans 10 ans. Et une des raisons pour lesquelles j'ai repris cette entreprise, c'est que le cédant avait commencé à travailler dans des projets de végétalisation en espace urbain. C'est-à-dire qu'on l'a vu avec les canicules, l'évolution du climat fait que les villes vont devoir s'adapter et il commençait à concevoir, fabriquer et poser des ouvrages en bois dans des projets de végétalisation, notamment de cours d'école. On appelle ça des cours oasis. C'est-à-dire qu'aujourd'hui, dans beaucoup de villes, les cours d'école, c'est un enrobé, du bitume, du béton. Alors c'est facile à nettoyer, c'est facile à entretenir, mais c'est vrai que pendant les épisodes de canicule, c'est une fournaise, c'est un four, les enfants ne peuvent plus aller à l'école. Donc on revient en arrière, comme avant, il y avait des arbres dans les cours d'école, on remet des arbres, on met des arbustes, on met des plantations, et souvent dans ces projets de végétalisation, il y a des ouvrages en bois. Ça peut être des abris vélos, ça peut être des platelages, ça peut être des bancs, ça peut être des pergolas, ça peut être des clôtures en bois. Et donc on va se positionner sur la conception, la fabrication et la pose de ces ouvrages en bois pour ces projets de végétalisation. Et c'est vrai que ça résonnait parce que, alors en 2024, on parlait déjà quand même de l'évolution du climat et je sentais qu'effectivement le bois qui est un matériau noble et qui a forcément un avenir de par son caractère durable, la Sarthe est un des départements où on a le plus de superficie de forêt, et bien c'est du bois local, c'est un matériau de construction qui piège le carbone, qui a plein d'avantages et donc j'avais envie de participer à cette émergence de la filière bois dans les villes et comment est-ce qu'on utilise et comment est-ce qu'on choisit les essences, comment est-ce qu'on met en œuvre le bois dans ces projets de végétalisation.
0: Justement, vous avez repris la menuiserie Atelier L'Olivet, implantée à Chérancé depuis 28 ans. Qu'est-ce qui vous a motivé à reprendre cette entreprise? Était-ce une opportunité professionnelle, un projet personnel ou l'envie de relever un nouveau défi?
1: Un peu des trois. un peu détroit parce que, alors c'est HRNC, c'est un grand site, c'est un beau site. C'était il y a assez longtemps une entreprise adaptée. Il y a eu jusqu'à une trentaine de salariés, donc il y a beaucoup d'espace. Il y a du espace de stockage, espace d'atelier, espace de bureau. Et donc c'était cette opportunité d'avoir un beau site en disant, ben, je vais relever le challenge de développer l'activité. Et donc il y avait des moyens intéressants pour développer l'activité. Et la problématique du bois, donc que j'évoquais tout à l'heure là, me motivait aussi. Donc c'est un peu pour toutes ces raisons que j'ai repris l'atelier du Livet.
0: Justement, qu'est-ce qui vous a particulièrement plu dans cette entreprise? Qu'est-ce qui vous a donné envie de la reprendre? Était-ce son histoire, son savoir-faire, son implantation locale ou encore les projets et perspectives qu'elle pouvait offrir?
1: C'était à la fois son savoir-faire, avec effectivement une équipe de menuisiers qui est compétent, qui a un vrai savoir-faire. On a un bureau d'études, donc on est capable de concevoir les ouvrages, de faire des plans d'exécution en trois dimensions. On est dans la fabrication, donc on va fabriquer dans l'atelier. Et puis après, il y avait une équipe de pose. Donc ce qui m'a plu, c'est aussi le côté assez complet qui va de la conception jusqu'à la pose. Et aujourd'hui, l'équipe de pose, elle va France entière. Et alors, l'ancrage local, le fait est que quand j'ai repris l'atelier du Livet, 100% du chiffre d'affaires était réalisé en dehors de la Sarthe. Et je trouvais ça dommage, vu que les projets de végétalisation, le savoir-faire même du bois pouvait tout à fait valoriser en local. Un des premiers enjeux, ça a été justement de mieux faire connaître l'entreprise en local en disant, bah, ce savoir-faire, on doit être capable de le valoriser en local. Et donc, c'est aussi pour les salariés une fierté de dire, bah, les gens vont connaître l'atelier du Livet. Alors, les anciens connaissent l'atelier du Livet parce que certains ont travaillé là-bas il y a assez longtemps. Mais là, l'idée, c'est de recommuniquer, de réexpliquer ce qu'on fait et quel est notre savoir-faire.
0: Et pourquoi ce nom, l'atelier du Livet?
1: Eh bah, bien, excellente question. J'ai malheureusement pas de réponse. J'ai cherché sur les cartes s'il y avait un petit cours d'eau qui s'appelait Livet. Alors, la rue s'appelle rue du Livet à Charancé. Donc, j'ai pas encore l'étymologie. Je parle à chaque fois que je rencontre des anciens pour leur demander. Et si vous avez des auditeurs qui ont des idées et qui connaissent l'entreprise et qui ont, eh ben, contactez-moi parce que j'aime toujours bien comprendre d'où vient l'entreprise pour essayer d'imaginer où elle va. Et ça m'intéresse toujours de connaître l'histoire. Et si vous avez des auditeurs qui ont cette information, eh ben, qui n'hésitent pas à me contacter parce que je serais ravi de la connaître et de pouvoir répondre à cette question.
0: Concrètement, qu'est-ce que vous proposez aujourd'hui avec l'entreprise l'atelier du Livet? Quel type de travaux ou de réalisations proposez-vous aux clients? Et quels sont les différents services que vous pouvez leur apporter?
1: Alors aujourd'hui, on a développé une gamme standard, on va dire, de jardinières, notamment en bois de châtaignier. Et donc, vous pouvez aller sur le site internet www.lelivet.fr. Il y aura une boutique où on va proposer un ensemble d'objets en bois. Alors, il y a des nichoirs, il y a des maisons tortues, il y a des nichoirs à chauve-souris, mais il y a aussi des jardinières, donc des jardinières en châtaignier. C'est ce qu'on appelle la gamme, on va dire, standard. Et après, on fait aussi du sur-mesure sur tout ce qui est aménagement extérieur bois. C'est-à-dire que si vous avez besoin d'une jardinière avec des dimensions tout à fait spécifiques, si vous voulez un carport, une pergola, ou une terrasse en bois, on est capable aussi de concevoir, de fabriquer et de poser tous ces aménagements extérieurs en bois sur mesure.
0: Et justement, qui sont vos clients? Travaillez-vous principalement pour des particuliers, des professionnels, des collectivités ou intervenez-vous auprès de différents types de clients?
1: Alors aujourd'hui, on travaille principalement pour des professionnels et des collectivités, mais l'objectif c'est aussi de développer potentiellement typiquement des kits de pergolas ou de carport, parce qu'on voit que c'est un marché qui se développe. On fait des pergolas en Douglas essentiellement ou en pin class 4 et on peut envoyer un kit, c'est-à-dire que toutes les pièces de bois sont usinées, la visserie est fournie, les pieds de poteau sont fournis aussi et donc on peut livrer un kit avec une option pose si le client ne veut pas poser lui-même ou le client pose lui-même et on livre la pergola en kit prêt à assembler.

0: Alors, comment se déroule une prestation du premier contact jusqu'à la réalisation finale? Pouvez-vous nous donner un exemple concret d'un projet que vous avez réalisé afin de nous expliquer les différentes étapes de votre intervention?
1: Oui, alors j'ai été contacté par exemple par des particuliers qui étaient dans le Morbihan, qui voulait une pergola sur mesure pour installer au-dessus d'une table de pique-nique. Donc au début, il va y avoir un échange avec le client pour comprendre quel est son besoin, les dimensions, le revêtement, comment est-ce qu'on va fixer les poteaux au sol, est-ce que ça va être un scellement, est-ce que ça va être splitté sur des petits massifs en béton. Donc bien comprendre le besoin, voir après en termes de tarifs, bah effectivement, il y a plusieurs essences de bois possibles, donc voir un peu quel est le tarif adapté aux besoins et aux capacités du client. Et après, on va signer un devis et on va fabriquer la pergola, expédier la pergola avec une notice de montage pour que là, en l'occurrence, il n'y avait pas d'option de pose et donc le client a pu monter sa pergola. Généralement, je demande des photos après parce qu'on est content de voir le travail réalisé.
0: Alors sinon, combien de salariés compte aujourd'hui l'entreprise, l'atelier du Livet? Quels sont les différents métiers et postes qui composent votre équipe et comment chacun contribue-t-il à la réalisation de vos projets?
1: Alors, il y a 7 salariés aujourd'hui à l'atelier du Livet, essentiellement dans la production. Donc on a des menuisiers qui sont en atelier, qui restent en atelier toute la semaine, et on a des menuisiers qui sont aussi poseurs, installateurs, et donc 2 salariés qui vont passer la moitié de leur temps sur les chantiers de pose et le reste de leur temps vont être à l'atelier pour épauler l'équipe de menuisiers. Donc c'est des profils menuisiers, aide-menuisier. On a ensuite une salariée en responsable d'administration des ventes, de logistique, il y a souvent du transport, donc commander le transport, et assistante comptable également, donc sur tous les sujets administratifs. Et après, il y a moi qui suis sur la direction et le commercial. Donc aujourd'hui, c'est essentiellement production et puis 2 métiers un peu plus backup administratif.
0: En tant que dirigeant d'entreprise, pouvez-vous nous expliquer plus précisément en quoi consiste votre fonction au quotidien?
1: Alors, au quotidien, c'est de m'assurer que les équipes aillent bien, déjà. C'est le plus important. Et quand on reprend une entreprise, on prend une entreprise avec une histoire, avec des salariés qui ont une histoire. Donc c'est comprendre, s'intégrer, leur fournir du travail aussi. Donc il y a une dimension commerciale qui est pour moi assez forte, où il faut aller chercher les clients pour que l'atelier puisse tourner. Et puis après, il y a tout ce qui est plus lié à la finance, mais qui est un peu le nerf de la guerre. C'est il faut qu'on ait la trésorerie pour payer les salaires à la fin du mois. Et donc il faut s'assurer que les clients payent leurs factures, que les stocks soient maîtrisés, qu'on n'ait pas trop de stocks et de la bonne marche de l'entreprise. Et ensuite, le client, bien sûr, il faut s'assurer que les clients sont satisfaits. Donc une fois qu'on les a démarchés, qu'on les a servis, on s'assure aussi que le client est satisfait.
0: Et où vous fournissez le bois que vous utilisez pour les différentes prestations que vous proposez?
1: Alors, on est certifié bois de France, c'est-à-dire qu'aujourd'hui, 95-98% du bois qu'on utilise vient de France. J'achète le pain classe 4, je l'achète plutôt en Vendée, puisque c'est un pain qui a subi un traitement autoclave pour pouvoir avoir une meilleure durabilité et être installé dehors. Et après, le Douglas, le châtaignier et le chêne, je vais plutôt l'acheter dans des scieries locales, on va dire Pays de la Loire et Normandie.
0: Et sinon, quel est votre secteur justement d'intervention? Travaillez-vous principalement dans les environs de Chérancé et du Maine-et-Loire ou êtes-vous amené à vous déplacer plus largement pour réaliser vos différents projets?
1: Alors, on se déplace beaucoup. C'est-à-dire qu'aujourd'hui, 80% de notre chiffre d'affaires, on va dire, est en dehors des Pays de la Loire. C'est-à-dire qu'on va travailler France entière, l'équipe de pose aussi France entière. Et sur nos chantiers, on a beaucoup de chantiers en Ile-de-France pour l'instant parce qu'il y a eu un grand mouvement de végétalisation de cours d'école. On a fait pas mal de cours d'école. Et là, en ce moment, je suis en train de rencontrer les collectivités locales sartoises des Pays de la Loire, un peu de Normandie aussi, pour pouvoir valoriser notre savoir-faire. Et l'objectif, c'est de développer les chantiers en Pays de la Loire et en Normandie.
0: Présentez-nous l'atelier. Quels sont les...

0: Et le respect des délais. Parce que c'est vrai que typiquement sur les chantiers qu'on a en Ile-de-France, je fais relativement peu de commercial. En fait, c'est les conducteurs de travaux qui vont se donner le numéro de l'atelier du Livet parce qu'on a cette notoriété, cette réputation d'être réactif, de toujours décrocher le téléphone, de toujours répondre aux mails dans les 48 heures et de respecter les délais. Et ça, pour les clients, c'est quelque chose d'important et pour nous, c'est une priorité et c'est ce qui fait un peu notre force aujourd'hui.
1: Et justement, vous avez été finaliste du concours La Sartinov en avril dernier. Pouvez-vous nous en dire un peu plus sur ce concours et nous expliquer dans quelle catégorie et pour quel projet l'entreprise a été distinguée?
0: Alors, on a été effectivement lauréat dans la catégorie artisanat et commerce. Et ce qui a intéressé, je pense, le jury quand j'ai envoyé le dossier, c'était le côté justement d'utilisation du bois dans les villes, de dire comment est-ce que le bois va vieillir sur des aménagements extérieurs en bois. Parfois, le bois n'est pas forcément bien mis en œuvre et va pas forcément bien vieillir. Et quand on regarde comment les villes s'adaptent et vont devoir continuer à s'adapter. L'idée, c'est de consolider cette expertise et de développer cette expertise de quelles essences de bois. Comment est-ce qu'on va mettre en œuvre le bois dans des projets d'aménagement extérieur urbain en ville, mais avec un matériau qui est encore un peu vivant, hein, qui est le bois. Et donc, c'est pour cette expertise qu'on a été reconnu et qu'on a été lauréat de la Sartinov mai dernier. Ouais.
1: Est-ce qu'il y a déjà un retour, justement?
0: Alors oui, on nous en parle de temps en temps. On a eu des appels aussi, et en particulier des collectivités locales qui, les conseils municipaux ont été élus là en avril, et elles voient qu'il va falloir effectivement dans leur projet d'aménagement de centre-bourg ou dans leur projet d'aménagement d'école ou même au niveau départemental de collège, c'est-à-dire qu'il va falloir adapter les espaces extérieurs à cette évolution du climat. Et donc j'ai eu des coups de fil, on a eu des visites aussi sur site de collectivités locales qui sont intéressées par cette expertise et ce savoir-faire, donc il y a eu des retombées positives.
1: Et pour les personnes qui souhaiteraient faire appel à vos services ou simplement en savoir plus sur l'entreprise Atelier du Livet, comment peuvent-elles vous contacter?
0: Alors, elles peuvent nous contacter de deux manières. Elles peuvent nous écrire un mail à l'adresse suivante info@lelivet.fr info@lelivet.fr ou elles peuvent appeler au 06 66 18 95 19.
1: Alors, sinon, quelles sont les ambitions et les projets pour l'avenir de l'entreprise? Souhaitez-vous développer de nouvelles activités, élargir votre secteur d'intervention ou continuer à faire évoluer l'entreprise dans les prochaines années?
0: Alors, l'idée, c'est effectivement de continuer à faire évoluer l'entreprise, à la fois sur cette gamme standard, en se disant, on n'est pas forcément compétitif sur des produits, on va dire des jardinières qui sont importées de Pologne ou même de Chine, parfois sur des épaisseurs très faibles, c'est souvent du 12 mm, c'est des jardinières qui vont vivre à l'extérieur un hiver, deux hivers maximum. Là, on a développé une gamme standard avec du châtaignier local en 22 mm. Et donc, c'est des jardinières de qualité. Donc, forcément, c'est un peu plus cher que la jardinière premier prix qu'on peut trouver sur Amazon ou même en certaines grandes distributions. Donc, l'idée, c'est de développer un réseau de distribution local en essayant de voir s'il y a un marché quand même pour cette gamme standard. Et après, l'idée, c'est de développer aussi le sur-mesure, à la fois avec les collectivités, d'accompagner les collectivités dans leurs réflexions, puisqu'on a une certaine expertise et un certain savoir-faire sur tous ces projets de végétalisation, notamment de cours d'école, mais c'est de développer ça et de développer les pergolas en kit et les carports en kit pour les particuliers.
1: Pour conclure cette interview, quel est votre mot de la fin?
0: Je voudrais vous remercier chaleureusement parce que je ne suis pas de la région et j'adore les Alpes Mancelles. Je trouve que c'est beau, je trouve que les gens sont accueillants et donc c'est un très grand merci pour cette région qui m'accueille aujourd'hui.
1: Merci à vous également, monsieur Toussaint, d'avoir accepté de répondre à nos questions et de nous avoir fait découvrir votre parcours ainsi que l'entreprise Atelier du Livet. À travers cet échange, nous avons pu apprendre davantage sur cette entreprise implantée à Chérancé et sur les différents projets que vous réalisez au quotidien. Nous vous souhaitons une très bonne continuation et beaucoup de réussite pour la suite avec votre entreprise.
0: Merci beaucoup.
1: Au revoir.
0: Au revoir.

0: Bonjour à tous. En Gironde, plus de 3000 pompiers continuent de lutter contre le feu qui a ravagé 42 000 hectares. Un incendie désormais stabilisé. Quelques 84 000 habitants de 9 communes ont l'autorisation de rentrer chez eux. Et l'autoroute A63 a rouvert dans les deux sens en début d'après-midi. Une réouverture dont se félicite le ministre des Transports en cette période de départ en vacances. Dans ce contexte d'incendie à répétition, ces dernières semaines, 275 interpellations ont été réalisées par les forces de l'ordre. Après des départs de feu, une trentaine d'interpellés ont été mis en examen. Selon le ministre de l'Intérieur, Laure Nunez, dans 70% des cas, les incendies sont criminels. 21 départements d'un large quart est, toujours en vigilance orange canicule, du Doubs aux Alpes-Maritimes en passant par le Puy-de-Dôme. Météo France prévoit des orages pour demain qui devraient contribuer à rafraîchir l'atmosphère, mais anticipe une petite perspective de remontée des températures la semaine prochaine. La France a connu plus de vagues de chaleur ces 15 dernières années que pendant les 60 années précédentes. Dans les Pyrénées-Atlantiques, un spéléologue est bloqué depuis hier soir à 350 mètres de profondeur après une chute dans une cavité à la Pierre-Saint-Martin. Les sauveteurs sont sur place. Situé tout près de la frontière espagnole, ce gouffre est l'une des cavités naturelles les plus profondes au monde. L'État débloque 260 millions d'euros pour des projets d'éolien flottant dans 5 ports français, notamment ceux de Cherbourg, Brest et Nantes-Saint-Nazaire. Le développement de l'éolien en mer permet d'augmenter la production d'électricité et de réduire la dépendance de la France aux importations d'énergie fossile. Et puis l'équipe de France d'escrime termine de la meilleure des manières les mondiaux de Hong Kong avec une médaille d'or des sabreurs par équipe. Rémi Garrigue, Maxime Pianfetti, Jean-Philippe Patrice et Sébastien Patrice. Victoire en finale face à la Corée du Sud. Il s'agit du premier titre mondial par équipe pour les sabreurs français depuis 20 ans. Au total, les escrimeurs français ont remporté 4 médailles dans ces mondiaux. Voilà pour l'info, excellente journée.
1: Bienvenue à vous qui venez de nous rejoindre. 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

Ces feux d'artifice le samedi 1er août. L'association Frêne et Arts et Festivités vous donne rendez-vous le samedi 1er août à partir de 19h pour une soirée gourmande et festive. La soirée débutera sous le signe de la convivialité qu'un grand repas champêtre. Venez savourer un cochon grillé à la broche préparé avec soin pour y aller vos papilles. Tarif repas adulte 22€, repas enfant 10€. Les réservations sont obligatoires et se font directement auprès de l'office de tourisme de Fresnay-sur-Sarthe au 02 43 33 28 04. Ne tardez pas à réserver votre table. Après le repas, place à la fête avec un programme d'animation pour toute la famille. Soirée dansante avec un DJ qui enflammera la piste pour vous faire danser sur des rythmes endiablés jusqu'au bout de la nuit. Retraite au flambeau. À la tombée de la nuit, petits et grands sont invités à s'équiper de lampions pour une déambulation lumineuse, poétique et chaleureuse dans les rues de la ville.

c'est la fête de l'été à Fresnay-sur-Sarthe, organisée par l'association Fresnay Arts et Festivités. Surtout, n'oubliez pas de réserver vos repas auprès de l'office de tourisme au 02 43 33 28 04. Venez en famille ou entre amis pour partager un moment de pure convivialité. Le dimanche 2 août, l'association Accordéon Musette vous invite à son thé dansant qui se déroulera de 14h à 19h à la salle des fêtes du Pin-la-Garenne dans l'Orne. L'orchestre Marcel Pelletier animera ce rendez-vous dansant au Pin-la-Garenne le dimanche 2 août. Plus d'informations au 06 72 14 73 79. L'amicale des anciens de Courcité a le plaisir de vous inviter à son grand bal de l'été. Venez danser, partager un moment convivial et retrouver le plaisir de belles mélodies le dimanche 2 août de 14h à 19h à la salle socio-culturelle de Courcité. L'animation sera assurée par l'orchestre de Jean-Michel Olivier. Un pain au chocolat vous sera offert à la pause. Le traditionnel verre de l'amitié sera partagé pour terminer cette journée avec un moment convivial. L'entrée est fixée à 8 euros. Les tables sont sans réservation, venez nombreux pour danser et faire la fête dans la bonne humeur le dimanche 2 août à Courcité. Le lundi 3 août, les randonneurs frénois vous proposent une sortie pédestre sur Mont-Saint-Jean par la forêt sur un circuit de 5 ou 9 km. Le départ se fera parking de Cordée à Mont-Saint-Jean ou à 14h place Carnot de Fresnay-sur-Sarthe pour un départ voiture groupée. Après-midi dansant à Bonne Étable, le club Génération Mouvement de Bonne Étable vous invite à son prochain bal. Venez passer un moment convivial et festif en musique le lundi 3 août de 14h à 19h à la salle Mélusine de Bonne Étable. L'animation sera assurée par l'orchestre Nicolas Devoir. Ambiance garantie, que vous soyez danseur passionné ou simplement là pour écouter de la bonne musique et retrouver des amis, vous êtes les bienvenus le lundi 3 août à Bonne Étable pour le bal du club Génération Mouvement de Bonne Étable. Le dimanche 9 août, l'association Accordéon Musette vous invite à son thé dansant qui se déroulera de 14h à 19h à la salle Maison du Temps Libre de Bazoches-sur-Ouenne. L'orchestre Marcel Pelletier animera ce rendez-vous dansant à Bazoches-sur-Ouenne le dimanche 9 août. Plus d'informations 06 72 14 73 79. Le lundi 10 août, les randonneurs frénois vous proposent une sortie pédestre sur Gênes-le-Gandelin par Béru sur un circuit de 6 ou 8 km. Le départ se fera place de la Maréchalerie à Gênes-le-Gandelin ou à 14h place Carnot de Fresnay-sur-Sarthe pour un départ voiture groupée. Le club d'amitié de Saint-Pierre-sur-Orthe vous invite à son bal de l'été. Amateurs de danse et de convivialité, venez passer un agréable après-midi festif. Le club de l'amitié organise son bal le dimanche 16 août à partir de 14h à la salle des fêtes de Saint-Pierre-sur-Orthe. L'entrée est à 8 euros. L'orchestre de Nicolas Devoir animera ce rendez-vous dansant du dimanche 16 août à Saint-Pierre-sur-Orthe. Un pain au chocolat vous sera offert ainsi que le verre de l'amitié pour prolonger ce moment d'échange et de partage. Venez nombreux danser, vous détendre et partager un moment chaleureux. Le dimanche 16 août, l'association Accordéon Musette vous invite à son thé dansant de 14h à 19h à la salle des fêtes du Pin-la-Garenne dans l'Orne. L'orchestre Marcel Pelletier animera ce rendez-vous dansant au Pin-la-Garenne le dimanche 16 août. Plus d'informations 06 72

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situé au cœur du village historique de Bourg-le-Roi. Ouverture de la saison 2026 du musée du Point de Beauvais. Le savoir-faire et l'élégance s'invitent de nouveau à Bourg-le-Roi. Venez découvrir les collections dédiées à cette technique de broderie d'exception. Précision, soin, dextérité, patience sont les maîtres mots du Point de Beauvais. Le point de chaînette au crochet se prête au chatoiement des couleurs. Visite libre tous les samedis et dimanches de 14h30 à 18h jusqu'en septembre. Accueil de groupe sur rendez-vous préalable pour une expérience personnalisée. Atelier créatif, envie de passer de la théorie à la pratique, des stages d'initiation et de perfectionnement sont organisés les jeudis et les vendredis entre le 4 juin et le 2 octobre. C'est une occasion unique de bénéficier des conseils de brodeurs expérimentés dans le cadre historique de Bourg-le-Roi. Nous espérons vous compter parmi nos visiteurs sur cette saison 2026 pour célébrer ensemble ce patrimoine vivant. Que vous soyez expert de l'aiguille ou simple curieux, la magie opère à chaque visite. Rendez-vous au musée du Point de Beauvais, au 76 rue du Point de Beauvais à Bourg-le-Roi. Plus d'informations au 02 33 26 80 69.

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Après-midi dansante à Marolles-les-Braux, le club Génération Mouvement du Pays Marolais vous donne rendez-vous pour un après-midi placé sous le signe de la convivialité et de la danse le lundi 17 août à 14h. Ouverture des portes dès 13h30 à la salle Jean de la Fontaine de Marolles-les-Braux. L'animation sera assurée par l'orchestre Jean-Michel Olivier. L'entrée est fixée à 9 euros, une viennoiserie offerte à la pause. Les tables sont à votre disposition. Venez nombreux partager ce moment convivial à Marolles-les-Braux le lundi 17 août. Plus de renseignements auprès de Ludo au 06 33 68 43 44. Le lundi 17 août, les randonneurs frénois vous proposent une sortie pédestre sur Averton à l'étang des Perles pour une journée pique-nique à partir de 11h30, suivie d'une marche. Il n'y aura pas de départ place Carnot à Fresnay-sur-Sarthe pour cette journée pique-nique à Averton le lundi 17 août. Le jeudi 20 août, danse, amitié, convivialité à Conlie, le club Génération Mouvement, de 14h à 19h à la salle des fêtes de Conlie. Venez rejoindre les aînés ruraux pour l'après-midi dansant de la petite guinguette. L'ambiance sera assurée par Bruno Leblanc. Venez nombreux, n'hésitez pas à venir avec vos amis. Cet après-midi est pour vous. L'entrée est fixée à 8 euros. Un goûter offert, boisson et pain au chocolat. Pour tout renseignement, contactez Martine au 02 43 24 86 19 ou au 06 37 99 47 40. Prochain rendez-vous de Petite Guinguette à Conlie, le jeudi 20 août. Dimanche 23 août à Saint-Léonard-des-Bois, dans la prairie en bord de Sarthe, aura lieu la 27e édition des métiers d'art organisée par l'association Les Amis de Saint-Léonard. Cette superbe manifestation accueillera de 10h à 18h une centaine d'exposants et parmi eux, pour la 5e fois, un espace littérature. Cette année, seront 14 auteurs et autrices, deux maisons d'édition, un photographe et une illustratrice à vous présenter.

30 livres sur la photo, livres d'art, pièces de théâtre, etc. Il y en aura pour tous les goûts, pour tous les âges et à tous les prix. Ajoutons que l'invité d'honneur du festival sera cette année Florence Motte, une illustratrice auteure de livres sur le patrimoine de l'Orne à l'aquarelle. Entrée 5 euros, gratuit pour les moins de 12 ans. Animation folklorique et musicale, restauration sur place. On vous attend nombreux à cette 5e édition de l'espace littérature du Festival des métiers d'art de Saint-Léonard-des-Bois le dimanche 23 août. Un conseil, pensez à prendre de l'argent liquide. Les paiements par carte peuvent être limités faute de réseau. Grand Loto, veille de guinguette à Doucelle. Avant de célébrer la guinguette, tentez votre chance pour repartir avec le gros lot. Rejoignez-nous pour une soirée ludique, festive et conviviale sous chapiteau le vendredi 28 août. De nombreux lots à gagner, dont un super gros lot, un bon d'achat d'une valeur de 700 euros. Ce loto se déroulera avec des parties Loto Plus, consolante à chaque partie, une tombola. L'ouverture des portes se fera à 18h, début du loto à 20h. La soirée loto sera animée par Ludo Animation. Une restauration est prévue sur place. Renseignements et réservations de vos places pour cette soirée loto veille de guinguette à Doucelle le samedi 28 août au 07 80 28 80 93. Venez nombreux tenter votre chance. Grande soirée guinguette et moules frites à Doucelle. L'été s'achève en beauté avec le comité des fêtes de Doucelle. Un moment festif et convivial à partager en famille ou entre amis le samedi 29 août à partir de 18h30 à Doucelle. Au programme de la soirée, musique, danse, bonne humeur et un magnifique feu d'artifice pour illuminer la soirée. Un repas vous sera proposé pour une participation de 22 euros pour les adultes. Kir, rillettes et leurs croutons, moules frites ou jambon grillé frites, dessert, café, menu enfant pour une participation de 6 euros, chipot frites, yaourt à boire. Les réservations et renseignements se font auprès de Claire au 06 29 68 33 34 ou Alexia au 06 62 36 41 72. Venez nombreux faire la fête avec le comité des fêtes de Doucelle le

l'association Accordéon Musette vous invite à son thé dansant qui se déroulera de 14h à 19h à la salle Maison du Temps Libre de Bazoches-sur-Ouenne. L'orchestre Marcel Pelletier animera ce rendez-vous dansant à Bazoches-sur-Ouenne le dimanche 30 août. Plus d'informations au 06 72 14 73 60.

0: Bonjour à tous, l'appel à la prudence de Philippe Tabarot pour le week-end de chassé-croisé. Le ministre des Transports appelle les usagers circulant dans le sud-ouest à une vigilance particulière alors que plusieurs feux restent encore actifs. En Gironde, la situation s'améliore à la faveur d'une météo plus clémente. 84 000 habitants de 9 communes sont autorisés à rentrer chez eux. En parallèle, la Fondation du patrimoine lance une collecte d'urgence pour contribuer à la sauvegarde et à la restauration des espaces touchés par les incendies en Gironde et dans les Landes. À la clé, la replantation et la renaturation des forêts, notamment sur le bassin d'Arcachon et le massif des Landes de Gascogne. 33 000 climatiseurs mobiles livrés dans les hôpitaux et les EHPAD, annonce de la ministre de la Santé Stéphanie Rist, qui promet un confort de travail pour les soignants et un confort pour les patients. Le gouvernement a débloqué le mois dernier une enveloppe d'urgence de 100 millions d'euros pour financer des outils de rafraîchissement. Le succès de la troisième édition du leasing social, ce dispositif permettant aux ménages modestes de louer une voiture électrique à tarif préférentiel. Près de 20 000 Français ont déjà déposé leur demande. Au total, 50 000 véhicules électriques à loyer modéré sont proposés. Le dispositif est réservé aux ménages avec un revenu fiscal inférieur à 16 880 euros et qui utilisent leur voiture pour des trajets professionnels. La natalité est toujours en baisse en France. Au premier semestre, un peu moins de 314 000 bébés sont nés lors de cette période. C'est 1% de moins que l'an passé, selon l'INSEE. Parmi les facteurs qui pourraient expliquer cette baisse des naissances, les difficultés à trouver un emploi stable et les craintes liées à la conjoncture économique et au réchauffement climatique. Et puis en foot, la prise de parole de Michael Olise sur les réseaux sociaux. Le joueur de l'équipe de France, meilleur passeur sur une édition de la Coupe du Monde, regrette l'élimination des Bleus aux portes de la finale. Il parle d'une immense déception. Le joueur du Bayern Munich est satisfait de sa nouvelle vie en bleu. Porter le maillot de l'équipe de France lors d'une Coupe du Monde a toujours été et restera toujours un rêve pour moi, écrit-il. Voilà pour l'info. Excellent après-midi.
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1: Incendie en Gironde, ce Sartois évacué de sa maison témoigne. Olivier Drouin raconte son expérience angoissante et la solidarité née après la catastrophe. Être pris entre deux feux, l'expression est loin d'être galvaudée pour Olivier Drouin, 47 ans. On était pris entre le feu de Biscarrosse dans les Landes et le feu de la Gironde, tous deux à 15 km à vol d'oiseau. Domicilié à Mios depuis 2007, l'habituel speaker des 10 km du Maine Libre est resté sans voix face à l'ampleur du désastre. Les fumées toxiques ont poussé la préfecture de Gironde a lui envoyé un message d'alerte sur son téléphone portable, une sirène stridente à plusieurs reprises pour qu'on parte le plus vite possible vers le sud. On a été évacué à minuit, 30 minutes avant que l'autoroute A63 ne soit fermée. Les anciens qui voulaient retarder le plus possible ont été évacués à 4h du matin par la gendarmerie, raconte le Manceau d'origine qui habite avec son fils Martin, 13 ans. Le quadragénaire qui travaille en tant qu'auto-entrepreneur dans l'événementiel sportif avait préparé ses affaires le matin même pour rejoindre à 2h30 du matin Morlaix dans le Béarn où vivent des amis rencontrés lors de l'Ultra Biking Challenge Bordeaux-Saint-Malo qu'il a créé. On a voulu partir le plus loin possible pour éviter d'avoir le côté anxiogène de Bordeaux des fumées. Toujours bloqués dans les Pyrénées-Atlantiques, Olivier et Martin prennent leur mal en patience. On relativise, mais c'est un sentiment assez bizarre. C'est difficile parce qu'on part de la maison, on ne sait pas si on va la revoir. J'ai fait des photos de toutes les pièces à minuit, confie le père de famille. La solidarité, elle, ne progresse pas aussi vite que les flammes, mais réchauffe le cœur des centaines de milliers d'habitants évacués à la suite de ces feux qui grignotent la Gironde avec 42 000 hectares repartis en fumée en 8 jours. Olivier Drouin en est un acteur et un témoin. Je connais une dame dont la maison a brûlé à Biscarrosse. J'avais gardé les vêtements de mon fils quand il avait 11 ans. On va lui donner les vêtements pour son fils, témoigne le Sartois qui a aussi proposé son aide au maire de Millau ce vendredi soir qui accueillait des Allemands dans la salle des fêtes. J'ai aussi une voisine qui n'a pas voulu évacuer parce qu'elle a ses animaux. Le matin, elle fait des rondes à 8h30 pour voir si tout se passe bien dans le quartier et elle nous envoie des messages. Plus globalement, Olivier Drouin est surpris par cet élan. En France, la devise liberté, égalité, fraternité, on pourrait presque rajouter solidarité, conclut-il. La chapelle Saint-Aubin, belle récolte de miel d'été au rucher école. La récolte du miel d'été a été une belle réussite au rucher d'école de la Sarthe. Samedi dernier, le rucher école de la Sarthe de l'Union syndicale apicole sartoise, l'USAS 72, implanté à la chapelle Saint-Aubin, a célébré la récolte du miel d'été, l'un des temps forts de la saison apicole. Cette journée a réuni stagiaires, adhérents, bénévoles et formateurs autour d'une activité qui concrétise plusieurs mois d'apprentissage et de suivi des colonies. Encadrés par les formateurs bénévoles de l'USAS, les stagiaires ont participé à la récolte des cadres de miel, mettant en pratique les connaissances acquises lors des formations, initiation et perfectionnement à l'apiculture. Grâce à l'attention portée aux abeilles tout au long de la saison, les colonies ont produit un miel d'été de grande qualité. Cette réussite illustre le savoir-faire transmis au sein du rucher école, l'engagement de ses bénévoles et la qualité de son accompagnement, déclare fièrement Jean-Paul Buchot, président de l'USAS. Au-delà de la récolte, cette journée témoigne de la volonté de l'USAS de former des apiculteurs responsables et de promouvoir une apiculture respectueuse des abeilles, de contribuer activement à la préservation de la biodiversité. Leurs animaux du monde vous attendent. Renaud de Paris et sa femme ont créé un sanctuaire animalier non loin de la forêt de Persène. À Lisière de l'Orne, non loin des lacets de la forêt de Persène, un sanctuaire animalier a fêté son premier anniversaire depuis son ouverture au public. À sa tête, Renaud, informaticien de métier, et sa femme qui ont décidé de monter le projet d'une vie en parallèle de leurs métiers respectifs. Lui nourrit la passion des végétaux, elle des animaux, et dans le parcours qui serpente sur leur propriété entre les différents enclos et au milieu des poules en goguette. Cette dualité se remarque partout autour de nous. Adultes et enfants se baladent dans le calme, appréciant la compagnie d'animaux que l'on ne voit pas tous les jours. et pas partout. Ce qui fait la spécificité de cette ferme, c'est l'accueil d'animaux des quatre coins du monde, très souvent recueillis auprès d'associations ou lors de sauvetage. De cette complémentarité naît un projet double, celui de faire de leur terrain un refuge animalier tout en permettant au public de découvrir l'insolite comme les buffles d'Asie, des wallabies, des lamas ou un chameau. Il y a 2 ans encore, il n'y avait rien sur le site, explique Renaud, hormis une simple pension pour chevaux autrefois détenu par l'agriculteur qui possédait ses terres. Le couple a depuis construit tout lui-même, chemin, terrassement, aménagement, 2 années de travaux intensifs qui ont occupé tout leur temps libre. Grâce aux bouches à oreille, à la satisfaction des visiteurs de la première heure, les chiffres de fréquentation se sont améliorés au fil des mois. Pour accueillir cet afflux de nouveaux visiteurs, le couple peut compter sur les 25 hectares de son domaine, dont 6 sont utilisés par la ferme qui compte approximativement 80 animaux actuellement. Le propriétaire de 54 ans ne cache pas sa volonté d'expansion, alors que les derniers travaux viennent de se terminer par l'aménagement de l'enclos pour les buffles d'Asie. À la ferme des Deux Paris, on ne fait rien comme ailleurs. Le lieu met en avant les programmes de sauvegarde des espèces, naissance de petites chèvres, sauvetage avec une association d'un percheron destiné à la boucherie, ou encore celui d'un alpaga resté enfermé durant 4 ans sans voir la lumière du jour. Dans l'enclos des caprins, les 5 chèvres et boucs qui se sont établis sont très attentifs à chaque intrus qui pénètre dans leur maison avec leurs pupilles rectangulaires. Il est très facile d'être surpris, mais sans animosité, ils s'offrent facilement à nos caresses. Pourtant, leurs histoires ne sont pas des plus roses. Pour garantir le futur de la ferme du Cheval d'Eau, Renaud n'a pas souhaité courir après les subventions. Le couple emploie un salarié permanent et des extras sans grande difficulté, les candidatures étant nombreuses chaque année. Les activités ne manquent pas durant cet été, qu'un spectacle équestre attendu en août, ainsi que des ateliers petits soigneurs sur certaines tranches horaires. Un atelier immersif et ludique qui permet aux enfants de se glisser dans la peau d'un vrai soigneur animalier pendant une partie de la journée. La ferme du Cheval d'Eau est située au lieu dit la Davry, à la Fresnay-sur-Cher de Huy, dans la commune de Villeneuve-en-Persègne, dans le nord du département, à environ 10 minutes d'Alençon. Elle est ouverte tous les jours de 10h à 18h. Le site propose des ateliers petits soigneurs à 11h30 et à 15h30 chaque jour, ainsi que des parcours nature. Le tarif d'entrée est de 7€ pour les adultes, 5€ pour les enfants, gratuit pour les moins de 3 ans, et les chiens sont acceptés. Mon Biseau, la vente nocturne des ateliers Estime, un succès sans précédent. Dernièrement, l'association d'insertion Les Ateliers Estime a proposé sa traditionnelle vente nocturne. Cette dernière a remporté un succès sans précédent. Pour cette 3e édition, la vente provenait de la recyclerie, les légumes en direct du potager, et pour les plus jeunes, crêpes et barbe à papa ont permis de caler une petite faim. Une recyclerie qui est devenue une véritable caverne d'Ali Baba. Meubles, vaisselle, vêtements, mais aussi bibelots et matériel de jardin ont ravi les bricoleurs et amoureux de beaux mobiliers. Le directeur Luc Bertin et l'ensemble du personnel n'ont pu que constater que beaucoup de plaisir. Le véritable succès de cette manifestation, une telle réussite touche véritablement le personnel qui travaille toute l'année pour en arriver là, confirme Cyril Cousin, encadrant en potager depuis plus de 15 ans, avec derrière lui une 30aine d'années d'expérience dans l'insertion. A noter, les vêtements ont été vendus au sac, ce qui a permis à certaines personnes d'en avoir pour leur argent, jette à la volée un acheteur potentiel, la caravane Mirabelle de la maison des projets était présente également. Le potager a pris une place non négligeable pour la vente de légumes. La vente au public se fait les mardis, mercredis et jeudis de 9h à 12h. Ma mère se canicule, la solidarité s'organise autour des plus fragiles. Alors que les températures grimpent à nouveau, la ville de ma mère se remet en place les mesures destinées à protéger les habitants les plus fragiles. Face aux fortes chaleurs annoncées en cette fin de mois de juillet, la ville de ma mère se reconduit son dispositif de prévention à destination des habitants les plus vulnérables. Une mobilisation qui repose à la fois sur la mise à disposition d'un lieu frais, une vigilance renforcée et la solidarité de proximité. Comme lors du précédent épisode de chaleur, une salle fraîche est mise à disposition de la population à la résidence Les Cities depuis hier. Elle est accessible tous les jours de 9h à 12h et de 14h à 18h afin de permettre à chacun de venir se rafraîchir dans un lieu adapté, mais aussi de rompre l'isolement et de partager un moment de convivialité. La ville porte également une attention particulière aux personnes les plus fragiles. Dans le cadre de ce nouveau plan canicule, la commission des solidarités a actualisé la liste des personnes vulnérables, notamment les habitants âgés de plus de 80 ans. ans pour Gérard Évrard, élu chargé des solidarités. L'objectif est de poursuivre le travail engagé dans le début de l'été, tout en s'appuyant sur une organisation qui puisse être utile au-delà des seules périodes de canicule. L'idée est de ne laisser personne de côté et de pouvoir garder le contact avec les personnes les plus fragiles. Toute personne isolée, seule, démunie ou en situation de handicap qui aurait besoin d'aide ou un accompagnement peut contacter la mairie de Mamers au 02 43 31 50 00 et demander le service social. Mensonois, les escapades en ce début du mois d'août. L'été se poursuit. L'office de tourisme mensonois propose de nouvelles sorties pour découvrir les richesses du territoire. Dimanche 2 août, randonnée pédestre en forêt de Persaigne, entre sentiers ombragés, paysages préservés et atmosphère apaisante. Cette balade sera l'occasion de découvrir toute la beauté et le charme de cette magnifique forêt. Rendez-vous à 14h. Inscription au 02 43 97 60 63. Mardi 4 août, Zoom sur Blève, laissez-vous conter l'histoire et le charme du village de Blève à travers la découverte de leur patrimoine, de leurs ruelles et de leurs richesses locales. Entre anecdotes et lieux emblématiques, cette balade vous dévoilera tout ce qui fait l'authenticité et le caractère de ce village. Rendez-vous à 14h devant la mairie de Blève. Le jeudi 6 août, visite flash Joseph Caillot, un homme de caractère. Découvrez en 30 minutes le destin hors du commun de Joseph Caillot, figure politique mamertine emblématique qui a profondément marqué son époque aussi bien sur la scène nationale qu'au niveau local et bien au-delà encore. Rendez-vous à l'office de tourisme à 11h, participation de 2€. Jeudi 13 août, visite flash la dame de fer de Mamers. Savez-vous qu'une étonnante tour Eiffel se cache à Mamers? Non, ce n'est pas une plaisanterie. Ce patrimoine insolite raconte une histoire aussi surprenante que fascinante. En 30 minutes, laissez-vous embarquer pour une visite flash pleine de curiosité. Rendez-vous à l'office de tourisme à 11h, participation de 2€. Et terminons par le lundi 17 août au Tripoulin à Bonne Étable. L'eau façonne les paysages et l'histoire locale depuis des siècles. Au fil de cette promenade, le long du Tripoulin, partez à la découverte d'un patrimoine lié à l'eau. Fontaines, lavoirs, plans d'eau et autres lieux emblématiques rythmeront le parcours. Cette promenade sera également l'occasion d'évoquer l'histoire de la commune, les moulins, les anciennes tanneries et les nombreuses activités humaines qui se sont développées autour de cette ressource essentielle. Rendez-vous à 10h sur le parking face au château de Bonne Étable. Table, participation de 3€ par personne. Saint-Léonard-des-Bois, canoë-kayak, début de saison très satisfaisant. À la tête d'entreprise Alpes-Mancelles Aventure à Saint-Léonard-des-Bois, depuis maintenant 28 ans, Gilles Joitel se félicite de ce début de saison estivale 2026 avec une fréquentation nettement supérieure aux années précédentes de la location de canoë-kayak malgré la canicule et les hauteurs d'eau plutôt faibles, une activité en plein essor. Le canoë-kayak ne demande ni permis, ni matériel coûteux, ni un long apprentissage, une pagaie, un gilet, un plan d'eau ou une rivière et c'est parti. Les sports de pagaie rassemblent plus de 3,4 millions de pratiquants, dont 2,7 millions pour le canoë-kayak. Pagayer permet d'explorer des lieux calmes, reculés, souvent inaccessibles autrement et pour beaucoup. Et c'est une parenthèse anti-stress, une manière de ralentir et de s'isoler du bruit quotidien. Il peut se pratiquer seul, en couple, en famille ou entre amis pour une heure, une journée, un week-end. J'ai démarré avec 8 bateaux. Aujourd'hui, nous en avons une centaine disponibles. Je fais appel à 4 saisonniers pour satisfaire notre clientèle. Malgré un niveau d'eau exceptionnellement bas pour un mois de juillet, cette saison estivale s'annonce très bonne pour nous, se félicite Gilles Joitel. Ouvert tous les jours et pas de réservation nécessaire à moins de 10 personnes du lundi au vendredi. Le point d'accueil est situé à la sortie du village direction Gèvres, à gauche au pied de la falaise. Renseignements, réservation au 06 89 05 23 95. Tuffé, Val-de Chéron, elles apprennent à filer la laine jusqu'à dimanche. L'association Sartelaine pose ses rouets en plein cœur du pigeonnier de l'abbaye. L'objectif, apprendre à filer et atteindre la laine, une idée qui séduit. En cercle au centre du pigeonnier de l'abbaye de Tuffé-Val-de-Chéron mardi dernier, c'est une activité quelque peu atypique que s'initient Martine et Laetitia. Assises autour de Sarine, présidente de l'association Sartelaine, les deux sartoises apprennent à filer de la laine dans le cadre des stages d'initiation organisés jusqu'à dimanche en plein cœur de Tuffé. Présidente de Sartelaine, tombée amoureuse du filage il y a 50 ans, Sarine se donne pour mission de transmettre ce savoir-faire en voie de disparition. Une idée qui séduit immédiatement Laetitia, tout droit venue du Mans. Je m'intéresse au tricot, au crochet, à la broderie, mais au-delà de ça, je pense qu'il est nécessaire d'aller vers une autre façon de consommer, de valoriser les fibres naturelles, détaille-t-elle. Proche du Mans, c'est plutôt l'aspect atypique de cette activité qui a poussé Martine à s'inscrire. Je m'intéresse aux arts du fil en général, confie-t-elle. Ce matin, j'ai suivi l'atelier de teinture végétale et c'est la première fois que je m'essaie au filage. Le fil casse souvent, il y a trop ou trop peu de matière, il faut adopter certains automatismes pour y arriver, appuie-t-elle. En moyenne, la présidente estime que 3 demi-journées sont nécessaires pour apprivoiser le rouet. Une fois maîtrisé, Sarine le promet, l'activité est des plus relaxantes, mais pas des plus rentables. Pour faire une pelote de laine, du filage à la teinture, il faut compter 4 à 5 heures, estime-t-elle. Mais la promesse n'en reste pas moins, léchante. Maîtriser de A à Z sa production textile, d'autant que la laine utilisée par Sarine est majoritairement sartoise. Un problème demeure toutefois dans le département, la laine reste considérée comme un sous-produit. C'est une filière qui pourrait se développer, d'autant plus que la laine peut servir pour de l'isolation, mais aussi en agriculture, fait-elle valoir. En attendant, c'est auprès d'amis et éleveurs locaux que Sarine trouve la laine utilisée année après année à l'occasion des stages, expositions ou encore démonstrations qu'elle anime. Autant d'animations qui piquent les curiosités et font parfois naître des vocations. The Voice et The Voice Kids jusqu'au 15 août pour tenter sa chance lors de la foire du Mans. Louane, Kenji Girac, Amir ou encore Bilal Hassani, tous ont été révélés par l'émission The Voice. Si vous aussi vous rêvez de concrétiser vos envies de devenir une star de la chanson, il est temps de vous inscrire au casting organisé en Sarthe pour le télécrochet de TF1 ainsi que pour sa déclinaison junior The Voice Kids. Dans le département, les présélections sont assurées par la radio Suite FM basée au Mans. Par le passé, plusieurs artistes sartois ont déjà effectué des parcours remarquables dans l'émission, notamment Johan Lounet et Lola Baye. Pour participer, les candidats doivent remplir un bulletin d'inscription accompagné d'une maquette d'une durée de 60 à 90 secondes. Il peut s'agir d'un enregistrement sonore ou d'une vidéo avec un son correct. Attention, les candidatures sans maquette ne seront pas prises en compte. Clôture des inscriptions le samedi 15 août à minuit. Les candidats sélectionnés par l'équipe de Suite FM seront ensuite convoqués au casting officiel organisé dimanche 13 septembre à la foire du Mans en présence des casteurs des émissions de TF1.

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Votre programme télé pour cette soirée du jeudi 30 juillet sur TF1, film fantastique Thor Love and Thunder à 21h10. Désormais allié des gardiens de la galaxie, Thor accompagne ces derniers dans leur mission à travers un univers apaisé depuis l'avènement de Valkyrie, reine d'Asgard. Le répit se révèle de courte durée puisqu'il découvre les plans machiavéliques de Gore, déterminé à éradiquer tous les dieux. Sur France 2, Taratata 100% live à 21h10, présenté par Nagui. Numéro 600, les meilleurs moments. 30 ans, Taratata a offert des milliers d'instants inoubliables, des rencontres inattendues, des performances mémorables. Au fil des années, Nagui a tissé une relation unique avec les artistes. Mélange de confiance, de complicité, de bonne humeur pour la 600e de l'émission. Direction La Villette pour retrouver les meilleurs moments d'un show XXL. Sur France 3, série policière, Tom et Lola à 21h10. En première partie, cap ou pas cap, depuis le sommet d'une falaise de bord de mer, Roméo saute à pic. Contre toute attente, il ne remonte pas. Réapparaît alors le corps de Vincent, son meilleur ami disparu la veille. Et en deuxième partie, à 22h05, une mort d'avance. Une septagénaire prétend être empoisonnée par son mari décédé. Un troisième épisode vous sera proposé à 22h55. Sur France 5, un documentaire des trains pas comme les autres à 21h. Kazakhstan au cœur de l'hiver. Le Kazakhstan, l'hiver, c'est de grandes immensités blanches et des températures qui peuvent descendre jusqu'à moins 40 degrés. Philippe Googler explore ce pays étonnant. Guatemala, 21h50. Après une longue histoire ferroviaire, le Guatemala a peu à peu perdu ses trains. Philippe Googler découvre que de nouvelles lignes sont en construction. Sur M6, votre émission de télé-réalité Cauchemar en cuisine à 21h10, présentée par Philippe Echebest. Le chef Philippe Echebest va intervenir dans le restaurant de Minos et Georget à Saint-Gervais dans le Gard. Ce couple de Réunionnais a repris cet établissement il y a 4 ans et Georget est loin d'être novice puisqu'il a travaillé pour la maison 3 étoiles et que son mentor n'est autre que Serge Chenet, un meilleur ouvrier de France. Sur Arte, série humoristique Mum à 20h55. En première partie, Cathy, 59 ans, vient de perdre son mari. Lorsque sa famille se rassemble le jour de ses funérailles, elle tente de faire bonne figure. En deuxième partie de la soirée, le jour de la Saint-Valentin, Cathy reçoit une carte, ce qui semble préoccuper Mickaël, son ami. Et en troisième partie de la soirée, 21h50, Cathy est en train de vider son garage quand arrive Carole, la mère de Kelly. Quelques suggestions pour les chaînes de la TNT. On va commencer par la chaîne SCP, chaîne Sénat Public, avec un documentaire Justice en France à 21h. Tribunal judiciaire de Lisieux, audience de juge d'application des peines. Une peine prononcée n'est pas forcément exécutée. C'est un reproche régulièrement adressé à la justice. Qu'en est-il réellement? Un tiers des personnes condamnées exécutent leur peine après leur condamnation. Ce sont les auteurs des crimes et des délits les plus graves. Sur T18, comédie dramatique à 20h55, l'auberge espagnole. Pour décrocher un poste tant convoité au ministère des Finances, Xavier doit impérativement terminer ses études à l'étranger. C'est ainsi qu'il s'emploie à quitter Paris pour s'installer pendant un an à Barcelone, laissant derrière lui sa mère inquiète et sa petite amie Martine, qui ne sait comment gérer cette séparation. À son arrivée dans la vibrante capitale catalane, Xavier fait la rencontre de Jean-Michel et d'Anne-Sophie, un couple français bien établi qui lui propose un hébergement temporaire dans leur appartement. Peu après, Xavier découvre un appartement partagé à la fois chaotique et animé, où il cohabite avec 6 autres étudiants en provenance de toute l'Europe. Parallèlement à cette expérience de vie collective riche en échanges culturels, il se lie d'amitié avec Isabelle, une étudiante pétillante, et d'autres colocataires aux personnalités diverses. À travers cette immersion au cœur de la vie étudiante barcelonaise, Xavier apprend non seulement à jongler avec ses études, mais également ce que signifie réellement vivre loin de chez soi. Entre aventures, rencontres et réflexions sur l'amitié, l'amour et les choix de vie, il découvre peu
à peu qu'une année à l'étranger peut changer le cours de son existence. Sur Novo, chaîne 19, téléfilm, policier, tension sur le Cap Corse. À 21h10, sur les côtes escarpées du Cap Corse, où les vents salés mêlent secrets et rumeurs, un crime macabre vient troubler l'inquiétude apparente de la région. Un homme d'affaires controversé, connu pour ses méthodes opaques et son passé trouble, est retrouvé sans vie sur la jetée du port de Toga, près de Bastia. Le corps porte une marque glaçante, ses oreilles ont été méthodiquement sectionnées, un détail aussi mystérieux que symbolique. Pour la police locale, cette affaire s'annonce comme un défi de taille, d'autant que la victime, jadis, avait déjà été au cœur d'une sombre histoire de chantage et de meurtre sans que la justice ne parvienne à le condamner. Et on termine avec TF1 Série Film qui vous propose votre série Mademoiselle Holmes à 21h10. En première partie de la soirée, d'un naturel timide et gaffeur, Charlie Holmes, 36 ans, est une policière cantonnée au bureau des plaintes. Elle vit aux côtés de son grand-père George, qui n'est autre que le fils du célèbre détective anglais Sherlock Holmes. Victime d'un accident de la route, la jeune femme voit sa personnalité changer radicalement et ses talents d'enquêtrice se révéler. Épaulée par Sammy Vatel, stagiaire en médecine légale, elle marche dans les pas de son arrière-grand-père en faisant preuve d'un flair à toute épreuve. De nombreux clins d'œil aux héros créés par Conan Doyle sont distillés dans une série qui allie enquête et humour.

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3: Pendant l'été, la BCO de Sarthe-Alpes-Mancel vous propose de nouvelles animations et notamment, pour ce mois d'août, retrouvons Joannick Chevreau, chargé de mission de la BCO de Sarthe-Alpes-Mancel sur l'antenne. Bonjour.
4: Oui, bonjour.
3: Donc avant d'aborder le programme, un petit mot sur l'actualité météo face aux périodes de canicule actuelles. Quels conseils vous pourriez donner à chacun de nos auditeurs pour participer à préserver la biodiversité locale près de chez nous?
4: Eh ben, l'idée, autant que possible, c'est de laisser des points d'abreuvement, notamment pour la petite faune. C'est plutôt recommandé. Et après, on va dire, dans les mesures qui peuvent être préconisées, mais sur du plus long terme, la présence d'arbres, notamment dans les jardins, va être très bénéfique au maintien de, enfin, à la préservation de la biodiversité par des temps de forte chaleur. Parce que du coup, on remarque bien dans nos constats, nous, que beaucoup de choses viennent se réfugier dans les feux quand il fait trop chaud. Donc voilà, c'est pas un conseil sur du court terme, mais par contre, je ne peux que recommander de planter des arbres un peu partout pour essayer de tamponner ces épisodes un peu exceptionnels.
3: On va parler des animations à présent. Donc, première animation le mercredi 5 août, rendez-vous à Moulin-le-Carbonel pour une animation que vous avez nommée Petit Caillou ou Grande Histoire. Alors, que va nous apprendre cette balade géologique?
4: Je disais, donc du coup l'idée c'est que on va découvrir la géologie des Alpes-Mancelles via un petit parcours qui va border la Sarthe, dans lequel on va pouvoir en fait découvrir une diversité de faits géologiques, que ce soit la formation du massif armoricain, les épisodes volcaniques, et derrière le tracé de la Sarthe qui a creusé la roche à certains endroits. Et le point final de cette balade étant une vue sur la roche Bécue située sur Saint-Céméry, qui permettra aussi de discuter notamment de toutes les formations géologiques que sont le grès armoricain, le granit, etc., qui sont présents sur le secteur. Donc voilà, on est sur une petite balade, on va être entre 2 et 3 km dans un parcours un petit peu escarpé, donc il faut quand même plutôt avoir un peu de conditions physiques, mais par contre très joli et très diversifié dans ce que vous pourrez voir en termes de roches. Donc je ne peux que recommander les personnes de venir découvrir les Alpes-Mancelles au travers de cette animation.
3: Voilà, le rendez-vous est donné à 14h, parking du hameau du pont à Moulin-le-Carbonel pour cette animation du mercredi 5 août. Rendez-vous ensuite le mardi 18 août à Sougé-le-Ganelon pour une nouvelle édition de la nuit de la chauve-souris. Alors, on sait que les chauves-souris, voilà, sont parfois mal perçu, est-ce qu'on peut donner quelques informations
4: sur... L'idée, c'est justement de démystifier un petit peu toutes les craintes autour des chauves-souris. Je sais qu'il y en a beaucoup qui ont peur que ça suce le sang, que ça s'accroche dans les cheveux, que voilà, que ça effraie un petit peu les animaux de compagnie ou autres. La vérité étant qu'on est quand même plutôt sur des espèces très inoffensives pour nous, beaucoup plus agiles que nous, et donc du coup avec finalement, ça se piège rarement ou dans quoi que ce soit. Elle ne s'accroche jamais dans les cheveux. C'est vraiment un mythe populaire. Et l'idée, par cette intervention-là, c'est aussi de parler de nos chauves-souris, celles qu'il y a sur notre territoire. Parce qu'il faut savoir qu'il n'y a pas qu'une seule espèce de chauves-souris. On a une vingtaine d'espèces de chauves-souris différentes dans les Alpes-Mancelles. Et qu'en fait, selon leur comportement, la façon dont elles émettent des ultrasons, on est capable en fait de savoir si on a telle espèce ou telle espèce qui est présente, sachant quand même en global qu'une des particularités des chauves-souris, c'est qu'elles sont majoritairement menacées depuis déjà de nombreuses années, mais qu'on a du mal à le voir factuellement parce que ce sont des animaux nocturnes. Comme la plupart des animaux nocturnes, ça reste finalement assez discret.
3: Donc rendez-vous fixé à 20h, place de l'église de Sougé-le-Ganelon, ce mardi 18 août. Alors comment s'inscrire sur ces animations que vous proposez pendant ce mois d'août?
4: Donc du coup, pour les deux animations, donc celle sur la géologie comme celle des chauves-souris, il y a une réservation qui est conseillée, qui peut se faire en appelant la maison du parc au 02 33 81 13 33. et une réservation qui peut aussi maintenant être faite en ligne depuis cette année via l'agenda du site internet du parc et géoparc Normandie-Maine. Donc il suffit en fait d'aller sur le site internet, dans l'onglet agenda, de trouver l'animation qui vous tente, et là du coup vous pouvez vous inscrire en ligne assez facilement. Je précise quand même que pour toutes les animations que je viens de vous citer, c'est gratuit. Donc du coup l'inscription est gratuite aussi, y compris sur internet.
3: Alors, on rappelle que l'ABC au Startup Mancelle se déroule sur 5 communes, donc 5 communes engagées, Assiette-Boine, Moulin-le-Carbonel, Saint-Léonard-des-Bois, Saint-Paul-de-Gautier et Souges-le-Galnon. Mais ces animations cependant sont ouvertes à tous.
4: Et bien sûr, ouais, l'idée c'est de faire découvrir la biodiversité au plus grand nombre et plutôt profiter du projet d'ABC pour en fait faire rayonner, on va dire, la biodiversité du territoire et la faire découvrir au plus un maximum de personnes.
3: Et est-ce qu'on peut avoir quelques informations sur les prochaines animations à venir ?
4: Alors du coup, les animations qui arriveront au mois de septembre, on va en avoir plusieurs, puisque septembre-octobre, durant l'automne, on va travailler déjà sur une journée, on va faire une animation au cours des journées européennes du patrimoine, en association avec l'Office de tourisme des Alpes-Mancelles et l'association Mémoire et Patrimoine qui est basée à Souges-le-Galnon, pour faire découvrir ce qu'on appelle les patrimoines de Souges. Et par patrimoine, en fait, on veut faire découvrir le patrimoine historique, le patrimoine bâti, mais aussi le patrimoine naturel. Et donc, du coup, ça va être une animation à deux voix, enfin à trois voix, avec Mémoire et Patrimoine, pour justement présenter ces différents patrimoines selon les compétences de chacun.
3: On aura l'occasion de reparler donc sur l'antenne de Radio Alpes-Mancelles. Rendez-vous en septembre. Et d'ici là, donc, on invite nos auditeurs à participer à ces deux animations qu'on leur a proposées. Mercredi 5 août à 14h, Petit Caillou, Grandes Histoires, c'est à Moulin-le-Carbonel. Et mardi 18 août, Nuit de la Chauve-Souris, c'est à 20h. Rendez-vous place de l'église de Souges-le-Ganelon.
4: Merci beaucoup.
3: À bientôt.
4: À bientôt, au revoir.
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5: Aujourd'hui, nous mettons à l'honneur un club qui fait vivre le football et le bénévolat en milieu rural, l'Union Sportive d'Oisseau-le-Petit. Entre projets sportifs, engagement des bénévoles et ambition pour les saisons à venir, le club poursuit son développement avec une nouvelle dynamique. Pour en parler, nous avons le plaisir de recevoir Mathis Guillon, nouveau président de l'Union Sportive d'Oisseau-le-Petit. Alors, monsieur Guillon, bonjour.
6: Bonjour.
5: Pour commencer, pouvez-vous nous présenter l'Union Sportive d'Oisseau-le-Petit et nous raconter brièvement son histoire ?
6: Bien sûr. Alors du coup, le club de Oisseau-le-Petit a maintenant 30 ans. Donc on est un petit club dans le village du coup de Oisseau-le-Petit. On est maintenant sur deux équipes. On a une équipe de foot à 7, une équipe de foot à 11 sur le milieu sportif. Et puis on organise des petites manifestations du coup sur la commune de Oisseau-le-Petit, qui peut être des sur moto, de la pétanque ou même des tournois de football.
5: Concrètement, quelle est l'activité proposée par le club ?
6: Alors du coup, on est une association sportive, on est sur deux équipes de football, donc en foot à 11 et foot à 7. On est plutôt sur une gestion de joueurs seniors, on n'est pas encore sur des équipes plus jeunes, même si on essaye de l'avoir à l'avenir.
5: Justement, combien d'adhérents comptait le club lors de la dernière saison ?
6: Alors la dernière saison, le club avait, on était sur environ 25 joueurs, et cette année du coup, on est aussi sur une saison de 25 joueurs. On a subi pas mal de départs, puisqu'on avait beaucoup de joueurs qui étaient revenus, parce qu'ils s'étaient attachés au club, etc. Mais là, du coup, ces personnes-là, dans mon vue, on les quittait pour des raisons familiales ou autres. Et donc, on a recruté d'autres nouveaux joueurs qui, normalement, resteraient même l'année d'après encore.
5: Justement, à qui s'adresse l'Union Sportive d'Oisseau-le-Petit ? Quels sont les publics que vous accueillez ?
6: Alors, nous, on accueille tout public pendant les manifestations. Maintenant, principalement pour les joueurs, etc., on est plus une catégorie senior. Après, on n'a pas vraiment de critères particuliers. On fait surtout au feeling. Et puis, il faut que les joueurs respectent, du coup, nos convictions qu'on a citées lors de nos âgés, qui est en fait d'avoir du respect envers tout le corps arbitral ou même du bureau, et puis surtout qu'ils aient envie de jouer. Et voilà, on est vraiment sur ces thèmes-là principaux.
5: Vous êtes le nouveau président du club. En quoi consiste votre rôle et quelles sont vos principales missions ?
6: Alors oui, en effet, du coup, je suis le nouveau président du club depuis le 19 juin 2026. Donc mon principal rôle, ce sera surtout de guider en fait tous les membres du bureau pour que voilà, l'activité sportive ainsi que l'activité administrative du club se fasse dans les meilleures conditions possibles. Donc voilà un peu le rôle d'un président. À côté de ça, du coup, je suis quand même joueur, donc j'ai aussi le rôle, on va dire, d'assister le coach pendant les entraînements. Mais voilà, principalement, on est plus sur la gestion administrative et du coup, la bonne gestion des membres du bureau.
5: Pourquoi avoir choisi de reprendre la présidence du club ? Et depuis combien de temps faites-vous partie, justement, de cette Union sportive d'Oiseau-le-Petit?
6: Alors moi, ça fait la cinquième année que je suis joueur au sein de l'Union sportive d'Oiseau-le-Petit. Donc j'ai connu l'ancien bureau. Quand l'ancien bureau a décidé de se dissoudre, donc avec un ami, Quentin Cesse, l'ancien dirigeant, on s'était posé la question de savoir qui prenait le rôle de dirigeant, etc. Puisqu'on avait envie tous les deux de s'investir. Et donc ça fait 3 ans maintenant que je suis dans le bureau en tant que vice-président et trésorier. Et puis bon, bah voilà, Quentin a décidé d'arrêter le rôle de président puisqu'il avait beaucoup moins de temps à consacrer à l'association. Donc du coup, c'était plutôt naturel en tant que vice-président de prendre le relais de Quentin.
5: Vous n'êtes pas seul à la tête du club, vous êtes entouré d'un bureau, pouvez-vous nous le présenter ?
6: Bien sûr. Donc du coup, le bureau, il se consiste en 4 personnes principalement. Donc on a du coup une trésorière qui a pris mon relais, qui est Stéphanie Gaucher-Guillon. Ensuite, on a un secrétaire et une vice-secrétaire. Donc le secrétaire, c'est Jean-François Leroux, et la vice-secrétaire, Rémi Fournier. Et à ça, donc, s'ajoutent tous les membres du bureau sur lesquels on peut s'appuyer en cas de besoin, puisque voilà, on est quand même sur une gestion associative, on a aussi des choses à faire à côté, donc le travail, la famille, etc. Donc on s'appuie sur un bureau. Et ce bureau-là, on compte encore de mémoire, c'est 10 ou 11 personnes. Donc c'est un coach, une personne qui gère la pharmacie, la personne qui gère les lois, etc. Donc on est assez nombreux et ça fait du bien.
5: Et comment se déroule une séance d'entraînement au club ?
6: Eh bien, tout simplement, on fait confiance au coach, je vous avoue, pour cette partie-là. Mais donc du coup, on donne rendez-vous à nos joueurs un quart d'heure avant les buts d'entraînement, histoire de se changer, de discuter, etc. Et puis, on attaque sur l'entraînement fait par le coach. Donc c'est un entraînement bien spécifique, hein, qui sont gérés du coup entièrement par le coach. On intervient absolument pas dans ces décisions-là. Et puis, voilà, on fait notre entraînement et à la fin de l'entraînement, si les joueurs le souhaitent, on propose de rester ensemble pour discuter, boire un coup après l'entraînement. Donc voilà, on est vraiment sur l'entraînement type de district avec beaucoup de plaisir, beaucoup d'entraînement et par contre, à la fin, voilà, on a ce petit moment de détente à la fin de tout l'entraînement.
5: Alors, qui encadre et dispense les cours au sein du club ?
6: Alors du coup, c'est notre coach, comme je disais, donc c'est Stéphane Gaucher-Guillon. Il a repris la partie coach, donc là, il entame sa 2e saison complète de coach avec l'Union sportive de Haute-Petit.
5: Quand aura lieu la reprise des entraînements pour la nouvelle saison ?
6: Eh bien, elle aura lieu lundi 3 août. On va essayer de se préparer puisqu'on va entamer notre premier match le 23 août en Coupe de France contre les Alpes-Moncel. Donc, on va reprendre l'entraînement là, le 3 août et on va rester sur 3 entraînements par semaine plus quelques matchs amicaux qui vont arriver histoire de reprendre la forme et de pouvoir faire la meilleure saison possible.
5: Comment faut-il procéder si l'on souhaite rejoindre l'Union sportive d'Oiseau-le-Petit ?
6: Eh bien, la façon la plus simple, c'est de venir pendant un moment où on a nos entraînements, donc un lundi, un mercredi ou un vendredi, enfin, la période d'août, de discuter avec le coach. Si on n'a pas la possibilité de se déplacer, le mieux, ce serait de me contacter moi en direct ou alors sur nos réseaux sociaux. On a un Instagram ou un Facebook sur lesquels on est assez actif. Et donc, voilà, c'est assez simple de nous contacter, hein, soit par téléphone, en physique ou sinon sur les réseaux sociaux.
5: Justement, les contacts ?
6: Eh bien, du coup, le contact principal, c'est le mien. Donc, pour mon téléphone, c'est le 07 83 41 10 19. Après, on a une adresse mail qui est 72usposseur@gmail.com. Et après, on a nos réseaux sociaux. Donc, sur Instagram, c'est us-oiseau. Et puis, pour Facebook, c'est la même chose. C'est us-oiseau-le-petit.
5: Alors, quelles sont les ambitions sportives de l'Union sportive ou d'Oiseau-le-Petit pour la prochaine saison ?
6: Donc, l'année dernière, on avait déjà un objectif de monter en D3. Malheureusement, avec une mauvaise gestion administrative, on a eu trop de mutations. Donc, du coup, on a eu une pénalité sur la fin de l'année qui nous a valu de rester en D4. Là, l'objectif, c'est de du coup faire attention à ces démarches administratives, de ne pas subir les pénalités et cette fois-ci de monter en D3. L'année dernière, on avait l'occasion. Malheureusement, du coup, effet de pénalité, on a dû rester. Mais donc là, l'objectif, c'est de monter en D3 en début de saison.
5: Pour conclure cette interview, quel message souhaitez-vous adresser aux licenciés, aux bénévoles et aux personnes qui souhaitent rejoindre cette Union sportive d'Oiseau-le-Petit ?
6: Eh bien, je dirais que l'association est ouverte à toutes les propositions. Si des personnes souhaitent s'investir dans le bureau, etc., on est toujours preneur d'un peu plus d'assistance. Pour tout licencier, je dirais de venir essayer, de voir ce que ça donne. Et puis, en fonction de votre feeling, ce serait l'occasion de nous rejoindre.
5: Merci Monsieur Guillon d'avoir répondu à nos questions et de nous avoir présenté l'Union sportive d'Oiseau-le-Petit, son histoire, ses projets, ses ambitions pour l'avenir. Nous vous souhaitons une belle saison au club, à l'ensemble des joueurs, des encadrants, des bénévoles et du bureau et beaucoup de réussite dans tous les projets à venir. À bientôt.
6: Merci beaucoup. À bientôt.
5: Au revoir.
6: Au revoir.

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1: Aujourd'hui, nous allons parler de la programmation culturelle du Centre culturel de Saint-Calais. Un programme riche qui propose tout au long de l'année des animations, des spectacles et des rendez-vous ouverts à tous. Pour nous en parler, nous recevons aujourd'hui Charline Bordier, en charge de la programmation culturelle du Centre culturel de Saint-Calais. Alors, Madame Bordier, bonjour.
2: Bonjour.
1: Pour commencer, pouvez-vous nous présenter le Centre culturel de Saint-Calais? Quelles sont ses principales missions et quel rôle joue-t-il auprès des habitants du territoire?
2: Oui, alors on est un centre culturel qui comprend du coup un musée, un espace d'exposition, la médiathèque, le cinéma et on propose au public tout au long de l'année des animations, des spectacles et des temps de rencontre hors les murs et dans les murs.
1: Concrètement, à quel public s'adresse ce centre culturel de Saint-Calais? Est-ce un lieu ouvert à tous les habitants, quel que soit leur âge ou leurs besoins?
2: Oui, le centre culturel est ouvert à tous les habitants et on reçoit aussi les scolaires dans le cadre des programmations scolaires. Donc on accueille les enfants à partir de 0 jusqu'au 3e âge, sans limite d'âge. On peut proposer des animations pour les bébés lecteurs, tout comme on va pouvoir proposer des concerts pour les adultes. On a vraiment une diversité d'actions tout au long de l'année pour faire plaisir à tous les publics.
1: Comment fonctionne ce centre culturel de Saint-Calais? Quelle est son organisation? Une équipe de salariés, des adhérents, des bénévoles?
2: Alors, le centre culturel est communal. Nous sommes 5 agents de la collectivité territoriale. Il appartient donc à la mairie de Saint-Calais. Le cinéma fonctionne en délégation de services publics. Donc, c'est une association. Et nous avons avec nous, à mi-temps, dans l'équipe, une conseillère numérique qui épaule les usagers dans leurs démarches administratives ou démarches en lien avec le numérique.
1: D'ailleurs, pouvez-vous nous expliquer votre rôle au sein de ce centre culturel de Saint-Calais? Quelles sont vos missions et votre implication dans la mise en place des projets culturels?
2: Donc, je suis chargée d'événementiel pour la commune. Je suis en charge de proposer des activités pour le jeune public, les ados et les adultes, aussi bien dans un cadre de loisirs ou dans un cadre scolaire.
1: Justement, quels sont les prochains rendez-vous, les temps forts prévus dans la programmation culturelle du Centre culturel de Saint-Calais? Que pourra-t-on découvrir prochainement?
2: Donc, pour la fin de l'été, nous avons 2 ateliers qui s'adressent aux enfants. Fabrique ton costume et une initiation du métal à repousser. En parallèle, une exposition est toujours en cours. Donc, dans la galerie du centre culturel, c'est une exposition proposée par l'association Terre et Feu, une association basée à Saint-Calais, qui va nous proposer plutôt de la sculpture. On se retrouve avec un temps fort au mois de septembre, la fête du chausson aux pommes, le 5 et 6 septembre à Saint-Calais. Pour le coup, c'est une grande fête conviviale et familiale. Et ensuite, on prend les animations pour cet automne. La médiathèque lance un nouveau rendez-vous pour les lecteurs qui s'appelle PAL, en référence avec des piles de livres à lire. Donc, un temps d'échange, c'est un club lecture ouvert à tous. Et ensuite, au mois d'octobre, on aura des prestations tout public, du théâtre, un apéro lecture, et on clôturera l'année civile avec Cité en Lumière le 5 et 6 décembre, donc à l'occasion du marché de Noël qui est présent à Saint-Calais. On va aussi proposer des spectacles et des visites.
1: Dites-nous en plus sur ces ateliers août.
2: Pour les ateliers, donc Fabrique ton costume est en lien avec la fête du chausson aux pommes. L'idée est de pouvoir accompagner des enfants qui souhaitent défiler sur cette fête à préparer justement leur costume d'inspiration médiévale. Donc c'est ouvert à partir de 6 ans, sans limite d'âge non plus. Donc c'est un après-midi qu'on organise avec l'association 5 à l'en fête.
1: Et la date?
2: Donc c'est le 11 août, le rendez-vous est à 14h. Les animations sont gratuites. Et pour le métal à repousser, l'idée c'est une première initiation, une découverte. Donc on donne rendez-vous aux ados et aux adultes dans le cabinet de curiosité, donc dans le musée. On s'inspire des travaux du botaniste Élie Cottereau. On s'inspire de ses collections pour créer notre propre médaillon, template ou exoto. Peu importe, après les gens seront libres de choisir quel support ils veulent travailler.
1: Pour les personnes qui souhaitent en savoir plus sur la programmation culturelle du Centre culturel de Saint-Calais, comment peuvent-elles vous contacter?
2: Vous pouvez nous retrouver sur les réseaux sociaux Facebook Centre culturel de Saint-Calais, sinon par téléphone au 02 43 35 63 03. L'agenda est disponible sur le site de Saint-Calais, sur l'Instagram de la médiathèque aussi, et on est joignable par email si besoin service.culturel@saint-calais.fr.
1: Faut-il s'inscrire justement pour toute cette programmation culturelle?
2: Pour les ateliers, il est conseillé de s'inscrire étant donné que la jauge est limitée. Pour les spectacles et concerts, généralement, non, ce n'est pas nécessaire.
1: Sinon, quelles sont les prochaines étapes pour le Centre culturel de Saint-Calais? Quels sont les projets à venir ou les nouvelles initiatives que vous souhaitez développer dans les prochains mois?
2: On continue sur la lancée, toujours avoir une diversité importante pour faire plaisir aux jeunes publics, aux adolescents et aux adultes. Voilà.

0: On développe un petit peu plus la partie initiation et atelier parce qu'on a une forte demande sur ce type d'action. Ça permet aux gens de se rassembler, d'échanger et de découvrir de nouvelles pratiques.
1: Pour conclure cette interview, quel message souhaiteriez-vous adresser aux habitants de Saint-Calais et aux personnes qui ne connaissent pas encore ce centre culturel de Saint-Calais?
0: Et bon, on les remercie déjà de leur soutien au quotidien. Et voilà, on a un lieu qui est ouvert à tous. Il ne faut pas hésiter à venir, à qu'on soit passionné des livres ou pas. Il y a aussi d'autres actions qui sont proposées à la médiathèque, que ce soit des jeux, des puzzles, des temps de découverte aussi autour de la peinture. Enfin voilà, on est un tiers lieu qui favorise les rencontres et les échanges. Et du coup, on souhaite continuer dans cette lancée.
1: Merci Madame Bordier de nous avoir présenté la programmation culturelle du Centre culturel de Saint-Calais. Son fonctionnement, ses actions et les nombreux rendez-vous proposés tout au long de l'année aux habitants. Nous souhaitons une belle réussite à l'ensemble des prochains projets du Centre culturel de Saint-Calais. Je vous dis à bientôt.
0: Merci, au revoir.
1: Au revoir.
2: 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Il est 17h.

Bonjour à tous. Le combat des pompiers de Gironde contre les flammes. Alors que l'incendie est maîtrisé, deux reprises de feu sont en cours près de la commune de Lenton. Sur place, des avions Dash font des allers-retours et effectuent des largages au-dessus de la zone. Quelques 84 000 habitants de 9 communes près de Bordeaux ont l'autorisation de rentrer chez eux. Et l'autoroute A63 a rouvert dans les deux sens en début d'après-midi. Une réouverture dont se félicite le ministre des Transports en cette période de départ en vacances. 21 départements d'un large quart est, toujours en vigilance orange, canicule du Doubs aux Alpes-Maritimes en passant par le Puy-de-Dôme. Météo France prévoit des orages pour demain qui devraient contribuer à rafraîchir l'atmosphère, mais anticipe une petite perspective de remontée des températures la semaine prochaine. La France a connu plus de vagues de chaleur ces 15 dernières années que pendant les 60 années précédentes. Dans les Pyrénées-Atlantiques, un spéléologue est bloqué depuis hier soir à 350 mètres de profondeur après une chute dans une cavité à La Pierre-Saint-Martin. Les sauveteurs sont sur place. Situé tout près de la frontière espagnole, ce gouffre est l'une des cavités naturelles les plus profondes au monde. Le jour du dépassement, c'est aujourd'hui, c'est-à-dire que l'humanité a consommé ce que la Terre est capable de régénérer en un an. Un jour symbolique déterminé chaque année par une ONG qui alerte l'humanité consomme actuellement les ressources naturelles 73% plus vite que les écosystèmes ne peuvent les régénérer. Par ailleurs, si l'humanité vivait comme la France, le jour du dépassement interviendrait encore plus tôt, le 24 avril. Et puis l'équipe de France d'escrime termine de la meilleure des manières les mondiaux de Hong Kong avec une médaille d'or des sabreurs par équipe. Rémi Garrigue, Maxime Pianfetti, Jean-Philippe Patrice et Sébastien Patrice. Victoire en finale face à la Corée du Sud. Il s'agit du premier titre mondial par équipe pour les sabreurs français depuis 20 ans. Au total, les escrimeurs tricolores ont remporté 4 médailles dans ces mondiaux. Voilà pour l'essentiel de l'info. Excellente fin d'après-midi.

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2: Du 1er au 31 août, l'Office de tourisme mancenois de Mamers accueille l'exposition de l'artiste Martine Pittard. À cette occasion, nous avons le plaisir de la recevoir aujourd'hui sur notre antenne pour nous parler de son univers artistique, de sa démarche créative et de cette exposition à découvrir tout au long du mois d'août.

0: Alors, Madame Pittard, bonjour.
1: Bonjour.
0: Pour commencer, pouvez-vous vous présenter à nos auditeurs? Quel a été votre parcours professionnel? Qu'est-ce qui vous a amené vers la couture dans un premier temps?
1: J'étais dans une famille nombreuse. Ma maman faisait beaucoup de couture. Donc, c'est avec elle que j'ai appris à coudre. Et à 15 ans, j'ai commencé à travailler et j'ai acheté ma première machine à coudre. C'est comme ça que j'ai commencé la couture tout en travaillant dans un magasin de chaussures à la Ferté-Bernard.
0: D'ailleurs, quelle est votre formation professionnelle? Avez-vous suivi des études de couture avant de vous lancer dans cette activité?
1: Non, j'ai pas suivi d'études de couture. Je devais rentrer à Sainte-Catherine, mais comme mes parents n'avaient pas les moyens, j'ai été travailler.
0: Et quels sont les travaux que vous avez faits?
1: Alors, j'ai commencé comme vendeuse dans un magasin de chaussures à la Ferté-Bernard. J'y suis restée 2 ans. Ensuite, je suis rentrée au laboratoire Fisch à Vibray et j'y suis restée 19 ans. Ensuite, j'ai fait de la démonstration de vêtements à domicile pendant 17 ans, tout ça en faisant de la couture. Et ensuite, j'ai pris plusieurs magasins et je faisais plus que de la couture. Donc, j'avais 5 magasins pour les retouches de vêtements.
0: Alors, qu'est-ce qui vous plaisait particulièrement dans ce domaine de la couture? Qu'est-ce qui vous attirait dans ce métier?
1: Je suis passionnée par tout ce qui est manuel. Donc, moi, la couture, du moment que j'ai mes doigts, tout va bien. Je suis vraiment passionnée pour tout ce qui est manuel. Donc, c'est pour ça que j'ai choisi la couture.
0: Aujourd'hui, vous êtes à la retraite et vous vous consacrez pleinement à votre activité d'artiste. Comment vous avez découvert le monde de la peinture? Qu'est-ce qui vous a donné envie de vous lancer dans cette aventure artistique?
1: Au mois de novembre 2019, sur Internet, je regardais Facebook et j'ai vu un tuto passer. J'ai dit, c'est bizarre cette chose. J'ai dit, je regarde à nouveau et j'ai eu un déclic. J'ai été voir mon mari qui avait une petite chaîne, vous savez, qui tient les bombes de lavabo autrefois, avec les petites billes là. Et j'ai acheté un tube de peinture, un tout petit tableau, et j'ai essayé ça, et ça m'a tellement plu qu'après je me suis lancée.
0: D'ailleurs, avez-vous suivi une formation artistique ou êtes-vous artiste autodidacte? Comment avez-vous appris les différentes techniques que vous utilisez aujourd'hui?
1: Alors, je suis autodidacte, j'ai rien appris du tout. Et après, au fur et à mesure, j'ai beaucoup utilisé tout ce qui était perforé comme une passoire. J'ai commencé avec une passoire, ça c'est vrai, les petites chaînes. Et au fur et à mesure, j'ai plein de choses qui sont venues, j'ai utilisé plein de choses différentes au fur et à mesure que les idées me venaient.
0: Justement, pouvez-vous nous présenter votre technique de travail? Vous avez une façon très originale de peindre, puisque vous n'utilisez pas de pinceau. Comment est née cette idée et comment réalisez-vous concrètement vos œuvres?
1: Non, j'utilise pas du tout de pinceau. J'ai toujours suite à ce petit message que j'avais vu sur Internet. Et je me suis lancée comme ça, avec de la peinture acrylique, de l'eau et mes petites chaînes. Et j'en ai fait beau style-là. Et j'ai fait des fleurs avec des fonds de plastique. Enfin, tellement de choses, des billes. J'ai pas tout noté, mais enfin, j'en ai plein de choses différentes. Un sèche-cheveux, souffler à la bouche avec une paille, plein de choses différentes. Donc, je mettrai ça à l'exposition pour que les gens voient.
0: Comment vous créez vos œuvres? Quelles sont les différentes étapes? Pouvez-vous nous donner un exemple?
1: Alors, quand je décide dans ma tête, c'est dans ma tête directe que je choisis. J'ai une idée, il faut que je la mette en œuvre tout de suite. Donc, je commence ma toile et quand je commence ma toile, il faut absolument la faire de A à Z. On ne peut pas s'arrêter. Parce qu'une fois que c'est sec, c'est fichu. Donc il faut tout faire de A à Z, donc il faut bien calculer, préparer les peintures. Je les prépare toujours le matin pour faire mes toiles l'après-midi ou la veille pour le lendemain matin. Et après, quand je démarre, je fais tout à la suite l'un de l'autre. Les couleurs, les dessins, voilà, tout se fait au fur et à mesure, selon mon imagination.
0: Et d'où vous vient toute cette inspiration?
1: Ben, je sais pas, franchement, je sais pas, c'est comme ça. Une fois, j'ai fait 6 tableaux avec des pensées, parce que j'avais une jardinière avec des pensées, j'ai été cueillir une fleur, et j'ai essayé de faire des pensées, et après, il m'en a été demandé, j'en ai fait 6 de suite, avec des couleurs différentes. Il n'y en a jamais un pareil, puisque selon mes doigts, ça fait pas la même chose, les couleurs sont jamais les mêmes. Donc voilà, j'ai eu beaucoup de choses comme ça.
0: Alors, y a-t-il un artiste ou une artiste qui vous inspire particulièrement? Si oui, qu'est-ce que vous appréciez dans son travail et en quoi cette inspiration influe-t-elle sur votre propre univers artistique?
1: Alors, un artiste, moi j'aurais bien dit Van Gogh parce qu'avec les iris, j'ai eu un tableau de lui, mais une reproduction, et j'étais fascinée par les iris. Donc, je pense que c'est une chose qui m'a plu.
0: Alors, sinon, y a-t-il un thème ou des sujets qui reviennent régulièrement dans vos œuvres? Existe-t-il des inspirations ou des messages particuliers que vous aimez transmettre à travers vos créations?
1: Il y a des choses qui se trouvent un peu bizarres parce que selon les personnes qui viennent, ils voient ou des animaux dans mes toiles que moi j'ai pas vu, ou quelqu'un qui m'a acheté une toile parce qu'il a vu une moto et il était motard. Donc, il y a des choses bizarres et on les voit pas vraiment. vraiment tout de suite. On les voit que quand c'est sec et on dit « Ah, mais oui, tiens, il y a ça !» Et c'est vrai, les gens, ils ont la surprise de découvrir des choses selon l'œil, c'est différent.
0: Alors, vous avez déjà exposé à plusieurs reprises en Sarthe. Quels ont été les retours du public lors de ces différentes expositions? Comment les visiteurs accueillent-ils votre univers artistique et votre technique particulière?
1: Ah ben, les gens sont vraiment très surpris de voir comment je travaille. Mais je ne peux pas faire de démonstration parce qu'effectivement, quand on se travaille avec un sèche-cheveux, c'est sale, donc il ne faut pas salir là où on est. Donc, je ne peux pas travailler sur place, mais je dis toujours, vous pouvez venir me voir à mon atelier, on prend un rendez-vous. Et moi, mes toiles sont toutes exposées, donc les gens peuvent me voir travailler par rendez-vous et aussi voir mes toiles.
0: D'ailleurs, vous avez un atelier, vous venez de nous le dire. Quels sont les différents outils que vous avez pour créer?
1: Alors, juste les toiles et les pots pour faire mes mélanges de peinture, mes petites chaînes, les billes, les passoires, un entonnoir, fond de bouteille, plein de petits ustensiles que j'utilise selon ce que je vais faire.

0: Alors, vous exposez du 1er au 31 août à l'Office de tourisme ensonois de Mamers. Pourquoi avoir accepté de présenter vos œuvres dans ce lieu? Qu'est-ce qui vous a séduit dans cet espace d'exposition et dans cette rencontre avec le public mamertin?
1: Écoutez, ça fait un petit moment que je voulais aller vers le North Star parce que j'avais exposé un mois à l'Office du tourisme de la Ferté-Bernard. Après, j'ai exposé 2 années de suite à Montmirail. Et puis, c'est vrai qu'on voit beaucoup de gens et j'ai des toiles qui sont parties un petit peu partout, en Angleterre, en Allemagne. Donc, j'aime bien rencontrer les gens puis leur expliquer. Ils sont tellement fascinés de voir comment je fais que ça surprend.
0: Alors, d'ailleurs, cette exposition porte-t-elle un titre? Si oui, lequel? Et pourquoi avoir choisi ce nom?
1: Alors, moi, mon atelier, je l'ai baptisé Au fil des billes. Parce que justement, j'ai commencé avec les petites chaînes à billes, c'est un fil de petites billes, donc j'ai appelé ça Au fil des billes. Ça s'appelle toujours comme ça.
0: Y a-t-il un thème général qui se dégage de cette exposition? Avez-vous souhaité créer un fil conducteur entre les différentes œuvres présentées ou laisser chaque création raconter sa propre histoire?
1: Non, j'ai pas de fil conducteur, c'est comme ça me vient, chacun raconte son histoire selon le modèle que j'ai fait. Mais j'aime beaucoup la couleur, donc il y en a qui sont très colorés. Et on m'a dit surtout garder la couleur parce que ça réveille. Il y a des personnes qui ont beaucoup aimé tout ce que je faisais en couleur.
0: Concrètement, quelle œuvre pourra-t-on découvrir dans cette exposition? Quel type de création avez-vous choisi de présenter au public? Et quelle technique ou inspiration retrouve-t-on à travers ces différentes pièces?
1: Je vais emmener toutes mes toiles. Il doit y en avoir une 50aine, je pense. Et ben, j'en ai pas mal de faites. J'en ai de faites avec les billes, donc, parce que ça, c'est vraiment la chose avec quoi j'ai commencé et que je suis passionnée. Et puis après, il y en a au sèche-cheveux. Il y a plein de différents modèles. Donc, il y a tout ce que j'ai fait. Ce sera présenté.
0: Alors justement, comment vous avez préparé cette exposition? Avez-vous choisi de présenter des œuvres que vous aviez déjà réalisées ou avez-vous créé certaines pièces spécialement pour cette occasion?
1: Alors, je vais présenter des nouvelles pièces. J'en ai 6 ou 8 nouvelles de fait et puis d'autres qui n'ont pas encore été exposées. Puis tout ce que j'ai, tout va être exposé.
0: Et justement, comment s'est construit le choix des œuvres exposées?
1: Je vais encore parler de mes fameuses billes parce que les gens, ils aiment beaucoup ce style-là. Donc, je vais commencer par mettre les plus colorées en avant et au fur et à mesure, les gens découvriront, puisqu'il y a plusieurs salles à l'office, découvriront les différentes techniques et formats, etc. Mais ce sont les plus grandes toiles qui sont le plus appréciées. C'est celles qui partent le mieux.
0: Et y a-t-il une pièce centrale ou une œuvre phare dans l'exposition? Si oui, laquelle vous avez choisi et pourquoi cette œuvre occupe-t-elle une place particulière pour vous?
1: Écoutez, une que je viens de faire, parce qu'elle est très colorée et je l'adore, donc je vais la mettre vraiment au démarrage pour attirer l'œil. Voilà, ça va être le début de l'exposition.
0: Présentez-nous cette œuvre.
1: Eh bien, écoutez, c'est fait avec des billes, de la peinture acrylique mais métallique, donc qui va beaucoup briller, et avec 6 couleurs différentes et un fond blanc, donc elle est vraiment chouette.
0: Et que peut-on voir dans cette œuvre?
1: Ça c'est pareil, ça ressemble à des arômes, mais ça ressemble aussi à des champignons, à des pleurotes. Après, chacun va voir ce qu'il veut voir. Mais elle est très fine et très droite et voilà, c'est une nouvelle, une toute nouvelle.
0: Alors concrètement, pourquoi conseillerez-vous à nos auditeurs de venir découvrir cette exposition? Qu'aimeriez-vous qu'ils retiennent de votre univers artistique et de cette rencontre avec vos œuvres?
1: La principale chose, c'est que ça leur fasse plaisir et de voir mes techniques. Parce que c'est vraiment un coup d'œil quand on n'a pas l'habitude. Franchement, ça vaut le coup d'être vu.
0: On rappelle que l'exposition est visible à l'Office de tourisme mensonois de Mamers du 1er au 31 août. L'entrée se fait librement. Les horaires d'ouverture du lundi au vendredi de 10h à 12h30 et de 14h30 à 18h. Le samedi de 10h à midi et de 14h30 à 17h. Et enfin, dimanche et jour férié de 10h à midi. L'adresse de l'Office de tourisme, c'est 50 Place Carnot à Bamers. Pour les personnes qui souhaitent en savoir davantage sur votre travail, découvrir vos prochaines actualités ou avoir des informations sur cette exposition, comment peuvent-elles vous contacter?
1: Par mon numéro de téléphone, parce que je le mets partout, donc les gens peuvent m'appeler ou m'envoyer un message, et puis après je les rappelle, ou par mail, puisque j'ai une adresse mail, et puis je vais mettre des photos dans Facebook.
0: Les contacts à nous donner?
1: Alors, mon adresse mail, je vais vous la donner, c'est Martine Michel, au masculin, .pitard@orange.fr.
0: Le téléphone?
1: Alors 06 25 12 23 28. Je serai présente à l'Office de tourisme les mercredis et samedis.
0: Alors, quels sont les projets après cette exposition à Mamers? Avez-vous déjà d'autres expositions de prévues, de nouvelles créations, préparations ou de nouveaux projets artistiques que vous souhaitez partager avec
1: nous? Écoutez, on a le marché artisanal au mois de novembre à Saint-Mexant, donc j'expose toutes mes toiles. ça c'est le prochain. Et après, je fais une porte ouverte toujours à partir de début décembre à mon atelier. Et les personnes qui veulent venir voir, eh ben, peuvent venir voir. Je donne mes horaires, je fais des affiches et par voie de presse.
0: Pour conclure cette interview, je vous laisse le mot de la fin. Que souhaiteriez-vous dire à nos auditeurs pour leur donner envie, notamment peut-être de découvrir cette exposition et votre univers artistique ?
1: Je souhaite voir beaucoup de personnes, que les gens viennent voir s'ils ne connaissent pas. C'est vrai que jusqu'à maintenant, je n'ai jamais vu d'exposition, nous, dans notre région, comme je fais. Ça vaut le coup d'œil, donc il faut que les gens viennent voir pour se rendre compte de ce qui est fait. Voilà.
0: Merci Madame Pittard d'avoir accepté de nous présenter votre parcours, votre univers artistique et cette exposition. Nous rappelons donc à nos auditeurs que vos œuvres sont à découvrir du 1er au 31 août à l'Office de Tourisme Maine-Saunois de Mamers. Une belle occasion de venir rencontrer votre travail, votre technique originale et de se laisser surprendre par vos créations. Merci encore pour votre présence sur notre antenne et nous vous souhaitons une très belle exposition ainsi que de nombreux succès pour la suite de votre parcours artistique.
1: Je vous remercie beaucoup. Bonne journée à vous.
0: Au revoir.
1: Merci, au revoir.

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Aujourd'hui, nous allons partir à la rencontre d'une personne qui a décidé de transformer une passion en véritable projet de vie. Après avoir mûri son idée, travaillé pour concrétiser son ambition, il réalise aujourd'hui son rêve en lançant sa propre marque de vêtements, Reloopwear. Pour nous parler de cette aventure, de la naissance de cette marque, de son parcours et des ambitions, nous recevons aujourd'hui Stéphane Buisson.

0: Alors, monsieur Buisson, bonjour.
1: Bonjour, merci de me recevoir.
0: Pour commencer, pouvez-vous vous présenter? Quel âge avez-vous et quelle est votre profession et quel a été votre parcours jusqu'à aujourd'hui?
1: Alors, donc je suis monsieur Buisson Stéphane, j'ai 49 ans. Alors, je suis responsable en restauration au Delarté de Saint-Saturnin. Apparemment, je vivais à Paris et je suis arrivé sur Le Mans il y a maintenant 8-9 ans.
0: Et en effet, pouvez-vous nous parler de votre formation de base?
1: Alors, ma formation de base, c'est la restauration, mais ensuite, en parallèle, j'ai fait une formation en e-commerce et en digital marketing pour justement faire mon projet.
0: Et il y a peu, vous avez lancé votre propre marque de vêtements?
1: Oui, je l'ai lancé. Alors, c'était une idée que j'avais depuis quelques années, mais je l'ai vraiment lancé en janvier 2026.
0: Et concrètement, comment vous avez créé cette marque? Quelles ont été les différentes étapes de sa mise en place? Quel travail avez-vous réalisé en amont de l'idée de départ jusqu'à la conception des premiers vêtements et au lancement de la marque?
1: Déjà, l'idée est venue, c'est que j'ai toujours aimé les vêtements, et particulièrement l'univers du streetwear. Et puis, je n'avais pas le temps à l'époque parce que j'étais vraiment très pris par mon travail. Donc, impossible de lancer ce projet. Et puis, peut-être que j'avais aussi une petite peur. Donc, du coup, le fait que je suis parti de Paris, je suis arrivé au Mans, ça m'a fait un bien fou parce que c'est vrai qu'ici, ne serait-ce que la qualité de vie, c'est... Et puis j'ai plus le temps. C'est vraiment agréable, vraiment, de vivre au monde. Et du coup, dès là, je me suis dit, bon, maintenant que je suis posé, je suis dans une ville qui me plaît, où je me sens bien, et pourquoi pas lancer ma marque. En fait, oui, je me disais, pourquoi porter les marques des autres toute ma vie, alors que je pourrais essayer de créer la mienne. Et puis, voilà, c'est parti comme ça. Et là, en n'ayant jamais le temps de le faire, et je me suis dit, allez, je me lance. Et c'est parti, quoi.
0: D'ailleurs, quels sont les articles proposés par la marque? Quel type de vêtements ou de collections peut-on découvrir?
1: Alors, c'est la saison d'été, donc ça va être principalement les collections de tout ce qui est t-shirt, casquettes, débardeurs et survêtements, sachant que c'est unisexe. Donc, t-shirt, débardeur, c'est vraiment autant pour femmes que pour hommes.
0: Mais où et comment sont fabriqués vos vêtements? Pouvez-vous nous expliquer les différentes étapes de fabrication, le choix des matières et le travail réalisé pour proposer des produits qui correspondent à l'esprit de votre marque?
1: Alors déjà, une fois que j'ai créé le nom et surtout le logo, j'ai commencé à faire un échantillon en print on demand, c'est-à-dire j'ai trouvé une boîte en Europe, c'était en Lituanie en fait, qui proposait ça. Donc, je leur ai demandé de me créer un t-shirt avec ce que je voulais, le logo et le marquage derrière. Et donc ça a commencé comme ça, donc j'ai reçu l'échantillon, ça ne me plaisait pas. J'ai recommencé vraiment plusieurs fois avant d'avoir vraiment ce que je voulais. Et une fois que je l'ai reçu, cet échantillon, j'ai commencé à faire de la publicité en fait sur les réseaux. Passage obligé, donc j'ai fait TikTok, Instagram. Et ça commençait à plaire, donc c'était juste une collection, un t-shirt. J'en avais pas créé plusieurs. J'avais fait le logo et le marquage, qui est d'ailleurs la collection principale de la marque. Et donc... j'ai fait de la pub et puis de là, j'ai eu pas mal de contacts en message. Alors c'était vraiment des boîtes qui venaient du Pakistan, Vietnam, Chine. Et moi, je voulais pas. Je voulais trouver un fournisseur français, en fait. Donc, je cherchais par moi-même. Et puis, un jour, j'ai une boîte qui m'a contacté sur Instagram. Et puis, ce que j'ai bien aimé chez eux, c'est qu'ils ont une approche assez cool. Je veux dire, ils se sont pas imposés. Vous voyez ce que je veux dire? Comme d'autres qui me diraient, écoutez, votre univers m'intéresse. Je peux vous proposer ça, à tel prix. J'ai discuté avec eux. Et puis, de là, ils m'ont dit que si je voulais, ils me proposaient un échantillon. J'ai dit, pourquoi pas? Ils m'ont fait un échantillon. Et donc, quand j'ai reçu l'échantillon, j'ai fait, waouh, quoi? Le tissu, le marquage, en plus ils font de la broderie et ça vient d'Aubagne, quoi, c'est fabriqué en France. Et donc j'ai dit, écoutez, c'est tout ce que je veux, quoi, en fait, que ça soit fabriqué en France, qu'au niveau de la barrière de la langue, on se comprend tout de suite. Ils ont tout de suite vu ce que je voulais, ils ont tout de suite compris, et puis c'est des petits jeunes qui font ça. Et ce sont des gens qui accompagnent des marques. C'est-à-dire qu'en plus ils me donnent des conseils, ils me disent il faudrait mieux mettre ça comme ça, comme ça. Enfin, ils sont habitués, quoi. Donc j'ai vraiment trouvé le fournisseur idéal pour le queer.
0: Alors, quelle est la spécificité des vêtements Reloop Wear? Qu'est-ce qui distingue votre marque des autres et quelles valeurs ou particularités souhaitez-vous mettre en avant à travers vos créations?
1: Écoutez, c'est que c'est fabriqué en France, tout simplement. C'est un tissu qui est très qualitatif. Vous savez, il y a plusieurs grammages dans le tissu. Plus c'est fin, plus ça va pas durer dans le temps. Et moi, ce que je voulais, c'était aussi un vêtement qui dure dans le temps. Pas un t-shirt, par exemple, au bout de 5-6 lavages, qui soit déjà déformé ou que la couleur commence à partir ou que la broderie disparaît. Donc ça, c'est surtout dans le grammage. Eux, ils font un grammage du fait que ça tient dans le temps, quoi. Je travaille généralement entre 200 et 220 en épaisseur de tissu. Et eux, ils me proposent ça. Ça, c'est très intéressant.
0: Rappelez-nous à qui s'adressent vos vêtements, quel type de public vous touchez avec la marque Reloop Wear. Et quelle image souhaitez-vous transmettre à travers vos collections?
1: Et bah, du coup, Really Point, en fait, je voulais faire une marque où il y a deux générations qui se retrouvaient dedans, c'est-à-dire les jeunes et les ados dans le monde streetwear. Et ensuite, je vais faire la partie plus de mon âge, on va dire des gens à partir de 40 ans, avec plutôt un logo, bah, ça sera le même logo, mais façon signature, tout simplement. Voilà, juste un petit logo sympa qui fasse premium, mais plus pour les gens de 40 ans. Et donc, voilà, donc c'est deux générations, en fait. C'est les générations 15, on va dire jusqu'à 35 ans, et après les 40 et plus, que je vais développer bientôt.

0: Présentez-nous justement le logo de la marque.
1: Le logo, c'est tout simplement comme le nom, c'est Reloopware. Donc j'ai récupéré le R et le W. Donc le logo, c'est tout simplement RW. En fait, c'est que le wear, pour moi, ça signifie le vêtement. Et puis le R de Reloop, je l'interprète comme l'idée de repartir, de continuer sa route et d'évoluer.
0: Et justement, d'où vous est venue l'idée de cette appellation pour votre marque?
1: Justement, parce que moi, dans mon parcours personnel, j'ai eu beaucoup de hauts, j'ai eu beaucoup de bas, et il fallait absolument qu'à chaque fois, je rebondisse, et puis que je me relève, et puis que je continue. En fait, ça vient de là, aussi de mon parcours personnel, d'où le nom Reloopware, en fait.
0: Sinon, quels sont aujourd'hui les premiers retours sur la marque depuis son lancement? Quel accueil ont reçu vos créations auprès du public et quelles réactions vous ont particulièrement marqué?
1: Alors, j'ai eu depuis peu vraiment de bonnes réactions. Alors déjà, le fait d'être passé aussi dans le journal, ça m'a fait une grosse visibilité. J'ai eu pas mal de propositions aussi de partenariat ou de collaboration. J'ai actuellement deux acteurs qui jouent au théâtre, au Festival d'Avignon, du coup, qui m'avaient contacté parce que c'était aussi leur univers dans ce qu'ils faisaient en spectacle. Donc, ils jouent tous les soirs avec mes t-shirts, en fait. Donc, ça m'a fait une grosse visibilité. J'ai eu aussi le même livre qui m'a donné une grosse visibilité, quoi. J'ai des gens qui me connaissent mais qui savaient pas, qui ont été étonnés aussi, en me disant, tiens, tu m'avais caché ça. J'ai pas mal de retours, j'ai une grosse communauté qui s'est greffée à la marque et ça fait plaisir.
0: Et une petite histoire qui prouve justement que vos vêtements plaisent, le vol du t-shirt de votre fils.
1: C'est pas un t-shirt, c'est un sweatshirt. En fait, c'est une histoire un peu familiale aussi, Reloopware. C'est père et fils. Et mon fils, il joue un rôle vraiment très important dans la marque parce qu'il va me dire vraiment cash si ça lui plaît ou ça lui plaît pas. J'ai déjà fait des échantillons, il me disait, papa, franchement, je porterai jamais ça. Et donc, ce fameux sweatshirt, j'ai fait un sweatshirt tout simple que je vais relancer d'ailleurs pour la fin de saison et puis pour l'automne. C'est un sweatshirt noir avec le logo blanc devant, tout simplement. Et celui-là, il l'adorait. Il avait vraiment craqué dessus, donc je lui avais donné. Et puis, il portait pour aller à l'école. Il le mettait assez souvent. Et puis, un jour, il faisait chaud. Enfin, voilà, il était en fin de cours. Et puis, il l'enlève avant. Il le met derrière sa chaise. Et puis, en fait, la sonnerie sonne. La sonnerie d'école. Et puis, il se lève. Et puis, quand il regarde sa chaise, le sweatshirt, il avait été volé. Et donc, il est rentré en pleurs. Et il m'a expliqué l'histoire. Mais je lui dis, c'est pas grave, Ethan, en soi. Il suspectait que quelque part, j'étais content. Puis, il a pas compris. Il m'a dit, pourquoi t'es content? Je sais pas ce que ça veut dire qu'il plaît. Mais sachant qu'avant, il y avait des potes à lui qui lui avaient demandé où il avait eu le sweatshirt. Et il avait dit fièrement, c'est la marque de mon papa. Et non, c'est une anecdote.
0: Concrètement, pourquoi choisir les vêtements Reloopware? Qu'est-ce qui peut donner envie aux clients de découvrir votre marque et de porter vos créations plutôt qu'une autre?
1: C'est une histoire familiale déjà, et je travaille aussi avec du coton bio, donc je peux mettre ça en avant, que c'est du coton bio, que c'est français, et puis que voilà, c'est moderne, c'est nouveau, ça change un peu des marques qu'on connaît tous. Puis il y a une histoire derrière, il y a une histoire. Je fais beaucoup de posts avec mon fils sur les réseaux où on a créé un duo, où on fait

0: moi justement, c'est avoir une plus grosse visibilité, mais ce coup-ci en physique, donc pouvoir placer justement la marque dans des magasins indépendants. Alors déjà, ce qu'il faut savoir, c'est pas une marque éphémère, hein, c'est vraiment une marque que je travaille et que je vais continuer à travailler à fond. C'est une marque que je travaille pour qu'elle dure dans le temps, c'est pas une marque que j'ai créée pour arrêter au bout de 3-4 mois. Voilà. C'est une marque que je vais pousser pour qu'elle dure dans le temps, mais mon rêve ultime, bien sûr, c'est la place de monter un magasin.
1: Pour conclure cette interview, quel message souhaitez-vous adresser aux personnes qui découvrent aujourd'hui la marque? Quel est votre mot de la fin?
0: Ça peut-être faire peur parce qu'en fait, je ne vends pas en boutique physique, certes, je vends en boutique en ligne. Donc c'est vrai qu'en boutique en ligne, on ne peut pas toucher le tissu, on voit juste des photos. Alors ça peut-être faire peur, mais ce que je peux dire aux personnes qui découvrent ou qui veulent acheter, de ne pas avoir peur parce que franchement, la qualité, elle est vraiment top. Vous ne serez pas déçus. Et voilà, franchement, n'hésitez pas à tenter. Achetez au Leboeuf.
1: Merci Monsieur Buisson d'avoir pris le temps de répondre à nos questions et nous avoir fait découvrir l'histoire de Reloopwear, de sa naissance jusqu'à ses ambitions pour l'avenir. À travers cette marque, c'est avant tout une passion, une envie d'entreprendre et la volonté de proposer des vêtements qui proposent une identité et des valeurs fortes. Nous vous souhaitons beaucoup de réussite avec
0: merci
1: cette aventure.
0: Beaucoup.
1: Espérons
0: merci.
1: Que le public sera nombreux à découvrir vos créations.
0: Merci et merci de m'avoir invité. C'était vraiment une conversation agréable et constructive.
1: Au revoir.
0: Au revoir.

0: Bonsoir à tous. Encore une journée de combat pour les pompiers. Que ce soit en Côte d'Or, dans le Var ou en Gironde, ils continuent de lutter contre les flammes. En Côte d'Or, le feu a parcouru 150 hectares, dont 90 sont brûlés. 150 pompiers sont toujours engagés sur le terrain. Dans le Var, à Brignoles, le feu est fixé après avoir parcouru 130 hectares. Quant à la Gironde, 3300 pompiers restent mobilisés sur place. L'incendie est stabilisé. D'après le décompte de la préfecture, 240 habitations ont été détruites par les flammes. Dans ce contexte, le SDIS 44 et la préfecture de Loire-Atlantique demandent aux entreprises du département de permettre aux pompiers volontaires d'intervenir sur leur temps de travail. Les conditions météo provoquent des demandes d'intervention plus élevées et certains soldats du feu sont aussi envoyés en renfort en Gironde. Mais cette solution n'est pas du tout adaptée au manque d'effectifs chroniques, selon le président du syndicat des sapeurs-pompiers volontaires, Bruno Ménard.
1: Les moyens que l'on a aujourd'hui ne sont plus assez suffisants pour faire face aux incendies et autres. Et ce qui m'interpelle, c'est que d'un côté, on a des ressources humaines de Loire-Atlantique du SDIS 44 qui met à pied à titre conservatoire et qui utilise des moyens de sanction contre des sapeurs-pompiers volontaires. Et de l'autre côté, on vient pleurer auprès des entreprises pour pouvoir libérer d'autres sapeurs-pompiers volontaires. Donc je pense qu'avant de faire appel au secteur privé, il faudrait d'abord que le SDIS 44 fasse le ménage chez lui.
0: Alors que les incendies se multiplient ces dernières semaines, 275 interpellations ont été réalisées par les forces de l'ordre après des départs de feu. Une trentaine d'interpellés ont été mis en examen. Selon le ministre de l'Intérieur, Laurent Nunez, dans 70% des cas, les incendies sont criminels. Et puis, la natalité est toujours en baisse en France au premier semestre. Un peu moins de 314 000 bébés sont nés lors de cette période. C'est 1% de moins que l'an passé, selon l'INSEE. Parmi les facteurs qui pourraient expliquer cette baisse des naissances, les difficultés à trouver un emploi stable et les craintes liées à la conjoncture économique et au réchauffement climatique.

Bonjour à toutes et à tous, bienvenue sur les ondes du 106.3 FM, votre radio du Nord-Sarthe. Vous êtes en compagnie de Jean-Maurice, qui aujourd'hui va vous donner la nostalgie des vacances, puisque les chansons auront dans leur titre les mots plage, galets, rochers. Et oui, nous allons en Normandie, Midi, Bretagne et j'en oublie. Jean Lefebvre nous interprète avec son orchestre la plage romantique. Bonne écoute les amis.

titre me ramène une soixantaine d'années en arrière. C'était ma première colonie de vacances, 2 mois loin de la famille. La rue nous séparait de la plage, et je peux vous dire que le bonheur était à son comble quand vous entendiez, par les monos, descendez sur la plage. Et le soir, à la nuit tombée, les moniteurs prenaient le relais. C'est bien, les colos. Écoutons David Martial nous interpréter

0: soir, la plage, c'est comme la mer, le feu de cheminée, toujours le même spectacle, et ça change toujours. On ne se lasse pas de regarder les gens aller et venir, les enfants avec leurs seaux d'eau pour remplir un trou qu'ils ont fait dans le sable. Pour d'autres, le spectacle se porte sur les adultes. Pour Félix Martin, c'est la pépée sur la plage que nous écoutons.
1: Il y avait une pépée sur la plage, elle était roulée, comme on en voit sur les images au kiosque à journaux.

l'avantage de vivre nu pendant les vacances, dans les lieux agréés pour ça. Et c'est génial. Gros avantage, la valise est plus légère. Mais gros inconvénient, messieurs, pas moyen de mettre les mains dans les poches. Je sais pas si Franck Michael a pratiqué le naturisme. Pour l'heure, il nous chante « Toute nue sur la plage ». Bienvenue aux retardataires qui nous rejoignent sur Radio Alpes-Mancelles.

Sète, son port et son canal, sur lesquels se disputent les célèbres joutes de Sète le jour de la Saint-Louis, et sa plage. De là, confortablement installé sur le sable, vous pouvez voir les mouvements des gros bateaux au large qui attendent leur entrée au port. L'enfant du pays, Georges Brassens, nous chante, supplique pour être enterré à la plage de Sète. 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

comme c'est joli, tous ces gens allongés sur la plage. Un vrai kaléidoscope de couleurs. Ça va du blanc laiteux aux couleurs pain d'épices. La couleur que je n'aime pas à cause de la douleur, c'est le rouge écrevisse. Jacqueline Boyer nous chante « Deux corps sur la plage ».

Qui n'a pas marché sur la plage, le soir, à la fraîche, main dans la main avec sa moitié? Parlons de tout et de rien, voire plus si infinité. Le bon temps, quoi. Le bain de minuit sera pour plus tard. Jean-Claude Pascal nous interprète deux ombres sur la

en vacances, on a quelques préférences pour une ou telle plage. Pour Laurent Voulzy, la personne qui l'accompagne aurait une préférence et il nous chante « Ta plage, Beach Boy ». Sans plus attendre, on l'écoute sur les ondes du 106.3 FM.

0: souvent, autant jadis, dans les paillotes du bord de mer, ou des cafés, des fronts de mer, il y avait un piano pour assurer l'ambiance, romantique bien sûr, aujourd'hui remplacé par des groupes. Les temps changent. Charles Trenet nous chante « Le piano de la plage ». Cette chanson a été reprise par Laurent Voulzy dans son album « La septième vague ». Et on écoute Charles Trenet, « Le piano de la plage ».
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Quand j'allais sur la plage avec mes enfants, je m'installais les pieds dans l'eau, ou presque, afin de surveiller ces derniers. Et je me régalais de voir les vacanciers faire leur entrée dans l'eau. Souvent, par un cri de stupeur, avec ces mots « qu'elle est froide ». Au contraire, vous entendiez « viens, elle est bonne ». Cela m'amusait, et le temps passait. Lucie Dolène nous chante « Sur la plage ».

J'adorais la version instrumentale de Raymond Lefebvre. Je vous propose l'original, celle de Pascal Danel, La plage romantique, qu'il composa sur des paroles de Jean-François Maurice, qui est sorti en 1966. Bonne écoute, les amis.

titre de cette chanson me rappelle un souvenir de vacances. Nous étions à Cabourg pour 8 jours et il y avait un couple bien plus âgé que nous. Et de temps en temps, monsieur offrait un bisou à sa compagne. Oh, rien d'indécent, je vous le précise. Il était heureux, tout simplement. Cela nous amusait et nous les surnommions les amoureux de la plage. Aujourd'hui, c'est chanté par Juliette Gréco.

ville de Sainte-Hélène est territoire britannique, célèbre pour avoir reçu le prisonnier Napoléon du 14 octobre 1815 jusqu'à sa mort le 5 mai 1821. Il fut enterré sur place dans la vallée des Géraniums, dénommée depuis vallée du tombeau. 15 ans plus tard, le roi Louis-Philippe négocie le rapatriement des cendres de Napoléon le 15 octobre 1840 et sera inhumé aux Invalides. Aujourd'hui, grâce à Napoléon III, la vallée du tombeau et sa maison qu'il habitait est domaine français, géré par le ministère des Affaires étrangères. Écoutons Tony Tonga qui nous chante le rocher de Sainte-Hélène.

quelquefois sur la plage, il y a une personne qui sculpte des portraits ou des paysages, qui durent le temps d'une marée ou quelques jours. Personnellement, je suis admiratif pour leur travail. C'est leur gagne-pain. Pierre Bachelet a peut-être eu l'inspiration en voyant un de ses personnages sur une plage du Nord. Aujourd'hui, il nous chante « Château de Sable ».

0: Sur la plage, on en fait des choses. Des châteaux de sable, la pêche au coq ou au lançon. Petits poissons qui vivent dans le sable. On dessine des portraits et même que l'on écrit. Jean Lumière nous chante ce qu'on écrit sur la plage. Vous êtes toujours en compagnie de Jean Maurice pour vous rappeler vos souvenirs de vacances. Et c'est sur les ondes de Radio Alpes-Mancelle.
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Oui, je confirme. Après avoir posé ma personne sur les galets de Nice, et là, je conseille d'avoir une serviette très, très épaisse, puis sur le sable brun du Costa Rica, couleur due aux palmiers qui déposent leurs noix de coco et feuilles mortes, et avec le temps, ça colore le sable. Rien ne vaut le sable blanc et fin. Mais attention aux yeux, les lunettes de soleil sont conseillées. Jay Wilson nous interprète sur le sable blanc.

de nombreux souvenirs de vacances ont refait surface. Avant de fermer doucement la porte derrière moi, je vous dis portez-vous bien, prenez soin de vous, protégez-vous. Au revoir et à bientôt sur les ondes du 106.3 FM Radio Alpes-Mancelles. Ténavour les amis, salut.

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